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0: Grand jour pour monsieur et madame Eteke Doukara.
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grand jour pour monsieur et madame Eteke Doukara. 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

Fali Ipupa, Nicap la Merveille, aux côtés Didibé pour le titre Chéri Coco. Bonjour, chers auditeurs de la 93.5 FM, Gabon News, la radio qui vous écoute. Bon confort d'écoute. On a choisi une petite, quoi, petite rumba ce matin. Hein. Ouais, accompagné de l'afrobeat ou du rap, ça. C'est Didibé quand même, histoire de jaillir la journée. Avec ce temps pluvieux, franchement, c'est vraiment, vraiment, vraiment pas facile de se déplacer, sans oublier la pénurie d'essence. Waouh, c'est vraiment pas la joie. On espère que vous également, que vous soyez, vous êtes bien confortablement installés, parce que nous sommes là dans les studios bleus de la 93.5 FM, Gabon News, la radio qui vous écoute.

Voilà, donc après la Côte d'Ivoire et le Congo comme ça, très belle collaboration de Fally Ipupa aux côtés de Didi B. Nous revenons dans notre beau GABON, dans notre beau Gabon. Cette fois-ci, nous allons du côté de 7-0, effectivement. Un titre que nous dédions à Ivy la Douce, c'est tout simplement Nana. Et on le dit aussi à TG, hein, TG 161, qui apprécie énormément ce morceau. Nana est aux côtés de Omar Defoudou. Bon, Omar Defoudou, c'est le personnage qui joue dans le clip vidéo, tout simplement. C'est Omar Diang, on écoute.

0: 0 66 21 91 16, c'est le numéro de téléphone pour être avec nous ce matin dans le cadre de votre émission La Grande Matinale, diffusée de lundi à vendredi de 8h à 9h55, parfois 10h, parfois 11h30. Non, je déconne, mais bon, parfois 10h quand même. Hein. Chers auditeurs, bonjour à nos fidèles auditeurs, on espère que vous êtes bien installés, malgré le temps, ceux qui sont à la maison sortez couverts. Hein. Ouais, même si bon, là, c'est vrai que la pluie commence à baisser, mais bon, qu'à cela ne tienne quand même, c'est pas mauvais, ce serait pas mauvais de sortir avec un parapluie ou un imperméable. Bonjour, Miss Couleur Café.
1: Bonjour, Monsieur Yves, good morning, buenos dias, annyeonghaseyo, Belma Sora, auditeur, auditrice de la 93.5 FM. Bonjour et bon réveil matinal à Libreville, au Vindo, à Conda. Bonjour également à Port-Gentil, Franceville. Je pense également à Lambaréné. Bonjour à Chaibang City. Bonjour à KM City également. Hein. Bonjour et bon réveil matinal à ceux qui sont déjà au travail, dans les taxis, au marché, au bureau, bah en tout cas à la maison, hein, ou encore bien sous la couette là. Bonjour et bon réveil matinal. Hein. Comme l'a dit M. Yves Blessing, c'est l'heure de la grande matinale. Donc réveillez-vous et composez tout simplement le 066 21 91 16 pour être avec nous ce matin. Notre site internet, c'est tout simplement www.gabonnews.com et la fréquence, c'est la 93.5 FM.
0: Effectivement, nous sommes là avec vous ce matin encore. Nous avons repris des services seulement hier. Hein. Ouais, hier, c'était le 5. Aujourd'hui, nous sommes mardi 6 octobre 2026. Bonjour à tous les conducteurs. Bonjour à toutes les mamans, celles qui ont accouché hier et qui continuent à accoucher encore ce matin. Parce que, et vraiment, hommage à ceux qui ont perdu des êtres chers.
1: Exactement. On pense à ceux qui sont malades, à ceux qui ont donné naissance, à ceux qui ont perdu un être cher, oui. Que l'esprit de consolation soit avec vous, vraiment, parce que c'est pas facile de perdre un être cher. Hein.
0: Effectivement. Ouais. Donc, force et courage à ceux qui sont à la maison, à tous les bataillons, si on peut le dire ainsi, non, à tous les falamans.
1: À tous les falamans. Voilà, tous ceux qui... tout ce qui se lève à 5h, 4h, 3h du matin.
0: Tout ce qui cherche une issue pour pouvoir s'en sortir dans la vie, franchement. Force et courage à vous. Hein. Bonjour à M. Ndoma qui nous reçoit quelque part dans Libreville. Bonjour à M. Simon. Bonjour à M. Petit Mitoro qui disait qu'il est en France. Hein. On espère qu'il nous apportera des bonnes choses. Bonjour à M. Frédéric et toi. Bonjour à M. Nguema 1, Nguema 2, Papa Diallo derrière l'hôpital. Bonjour bonjour à M. Jean Narcisse de Milancy. Ah, c'est dans le 6e arrondissement de Libreville. Bonjour à M. Jean-Félix d'Akonda. M. Ndon. Ah, bonjour à vous et gros bisous à la petite Rachou. Bonjour également à Ivy Ladouce, maman la fidèle auditrice. Bonjour à toute la famille. Le président Duc Saga, M. Ntiam, bonjour. Bonjour à Eva qui nous a appelé à la fin de l'émission hier. Elle disait, mais voilà, bon, on espère que ce matin, elle est connectée ou du côté du Dakar, effectivement. Bonjour à toutes les 9 provinces. Bonjour à tous les arrondissements de Libreville. Bonjour également à nos communes sœurs, Akonda et Ovendo. Et voilà, j'y arrive. www.gabonnews.com, c'est le site internet pour être avec nous ce matin. Il y a également le 066 21 91 16. Histoire de venir nous dire comment vous avez passé la nuit et le début. Le matin, comment ça s'annonce chez vous, hein? Ouais, parce que chez nous, là, franchement, c'est pas assez, vraiment pas la joie. Grâce à Dieu, nous sommes là ce matin dans les studios bleus et ça fait plaisir. C'est toujours avec un énorme honneur et bonheur, voilà, que nous sommes avec vous. Tous les matins, 066 21 91 16, c'est le numéro où nous allons souffler en musique avec ce titre de Roselyne Layo.

0: Roselyne là, y'a dit ce matin, dans, j'ai oublié le titre là, c'est quoi le titre?
1: Le titre c'est Loulou.
0: Voilà, Loulou.
2: Loulou, et Loulou.
0: Sans toi, qui suis-je? Donc, sans vous, auditeurs, auditrices de la 93.5 FM, qui sommes-nous, hein? On vous attend 066 21 91 16. On attend lui, Nzeng City, on attend les charbonnages à Québec, les PK, là, là, là. On attend également Ngondje, à Konda. Venez nous dire, oui, on est connectés, voilà.
1: Attends, Abel, Chimichos.
0: Tout ça, on vous attend ce matin. On sait qu'il y a, pas mal de personnes déjà connectées ce matin, que ce soit sur la 93.5 ou même sur notre site. On vous attend, on a envie d'entendre vos voix ce matin. C'est vrai qu'on est revenu qu'hier, comme l'a dit Monsieur Yves Blessing. Mais on est là déjà, donc il faut se réveiller.
1: Ouais,
0: il faut
1: qu'on bonjour à Monsieur Bouka, David, voilà, quelque Bouka, part depuis Cocotier. Bonjour.
0: Papiche.
1: Également Monsieur le plus jeune qui nous reçoit à quelque
0: le
1: part.
0: TG161. Monsieur de la longue réflexion, alias Mawangs. Bonjour.
1: Mawang,
0: et bon réveil matinal à Monsieur la voix de la Noya. Bonjour à Monsieur Rick Beck. J'espère que Blade n'est pas trop à terme. Bonjour et bon réveil matinal à qui? À Monsieur Elise Ndong. Bonjour à Steven du PK11. Bonjour et bon réveil matinal à l'homme du Gabon, à Monsieur Matata, à Monsieur Patrick Laurent. Bonjour et bon réveil matinal à Monsieur Reynaldi également. Bonjour et bon réveil matinal à Monsieur Jean-Claude. Bonjour à Monsieur Michel, Madame Chantal, Madame Cassidy. Bonjour et bon réveil matinal. Bonjour comme ça à Madame Marie-Renée. Je ne sais pas si elle est revenue au Gabon ou elle est toujours du côté de la France. Bonjour à Ellie de Miami également. Bonjour et bon réveil matinal à Madame Karine, Madame Aline. Bonjour à Madame Mireille également. Voilà. Bonjour et bon réveil matinal. Bah,
1: monsieur le plus jeune, il était déjà là à la porte là.
0: Ah bon, désolé,
1: la petite est en train de toquer là. Et tout. Lorsqu'on s'aperçoit, là qui est froid.
0: J'avais les yeux fermés, donc c'est sûr que tu m'as fait signe.
1: Normalement, ouais. Donc 066 21 41 11, c'est le numéro de téléphone pour être avec nous ce matin. On espère que vous vous portez bien, hein, à tous les habitants de Libreville, la ville bidon. Effectivement, parce que tout le monde avec des bidons pour de l'eau, évidemment,
0: oui,
1: pour l'essence
0: pour le gasoil
1: désormais.
0: Ouais, pour gasoil l'essence. Donc,
1: bonjour à tous les Libreville-lois. Ah, franchement, ça va. On espère que c'était d'abord le gasoil, maintenant c'est l'essence.
0: C'était le gasoil, maintenant c'est l'essence.
1: On croit que ça ira dans les prochains jours. Parce
0: je salue d'ailleurs Sogara. Hein.
1: Ouais,
0: je dis ça, je dis rien.
1: Il y a des gens qui ont dormi dans les stations, hein, devant les stations. Là, parce que, exemple, au niveau de Mbolo, là. 5 heures, il y avait déjà l'embouteillage, 5 ouais. heures, franchement, c'était pas la joie.
0: Il faut se lever tôt. Hein,
1: il faut se lever tôt pour avoir.
3: Arrêtez avec les fausses informations.
1: Allô?
3: Arrêtez avec les fausses informations.
1: Bah, dites-nous.
3: Vous avez un problème de carburant, monsieur Yves.
1: Bah,
3: l'essence, maintenant, la pénurie commence à l'essence, comment aussi?
1: Bah, allez-y, qu'est-ce que nous avons?
3: Bonjour et bon réveil matinal.
1: Bonjour.
3: Ah, il fait un
1: froid
3: des
1: rédards
3: ce matin.
1: Ouais, un froid de canard là.
3: Miss Couleur Café, bonjour.
0: Bonjour, monsieur le plus jeune. Bon réveil matinal.
3: Bon réveil matinal à toi aussi.
0: Merci.
3: Ah, on s'en calcule, c'est Nélie Poupia qui allait la déposer à Gabon News.
0: Comment vous avez su? Il ne faut pas venir faire les aides à la coupe pour demander à passer à la radio. Hein.
3: Bonjour.
1: Allô?
3: Oui.
1: Alors, nous vous écoutons, oui. Ben, ouais, petit problème, on dirait, soit plus crédible ou problème au niveau de... Ok, a pas de souci, revenez-nous, monsieur le plus jeune, 066-21-91, c'est le numéro de téléphone pour être avec nous. Ce matin sur la radio, l'émission, c'est la grande matinale, je suis Yves Blessing pour vous accompagner. Et avec moi, il y a la DJ aussi, de l'autre côté de la baie vitrée. Ouais, on a Miss Couleur Café qui est là, ouais, derrière le MIC, derrière la boule argentée. Il y a Marley également, ouais, bonjour à Marley et à vous, chers éditeurs. Nous étions avec Jocelyne Layo, j'y arrive, là nous allons revenir au Gabon cette fois-ci avec Tina. Tina, ça s'est dit quelque chose, oui?
0: Bah, Tina, elle a chanté pas mal de sons. Hein.
1: Ouais, très belle artiste, franchement. On va écouter ce matin le titre Massama, histoire de vous, Radio Réveillée.

0: Là, nous sommes effectivement en 2017 avec Tina, dans le titre Massama, un morceau plein de charme, de séduction et d'amour. Tina, elle nous parle ici d'un homme qui semble avoir fait des dégâts, mais surtout dans son cœur. Alors, mesdames, si vous avez déjà eu votre Massama dans votre vie, vous savez exactement de quoi parle. Hein? As-tu une idée? Miss Clark a fait de quoi Tina parle? Elle a eu son Massama sur son Casanova. Apparemment, jusqu'à présent, elle est toujours sous le charme de ce Massama. Ok, ça c'est pour toutes les dames qui ont un Massama, ouais, toutes celles qui sont engagées ce matin, et pour celles qui se cherchent aussi, il n'y a pas de souci, l'amour continue, tient, l'amour oui. Rôde partout.
1: Partout.
0: Ok, 076 21 91 16, c'est le numéro de téléphone pour être avec nous ce matin. L'émission c'est la grande matinale diffusée de lundi à vendredi de 8h à 10h et c'est sur la 93.5 FM. 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Oh.

0: Et toi et moi, ce matin, de Lacholo Bangando, ce matin, apparemment, ça parle beaucoup d'amour. Hein. Nous étions avec Massama, de Tina. Cette fois-ci, nous sommes avec. Non, nous avons commencé avec Roselyne Layo, Marla, apparemment. On dirait qu'il est.
1: Hein. Il est un peu in love en ce moment.
0: On dirait qu'il est amoureux, là. Là, là, en ce moment, nous sommes en train d'écouter, toi et moi, de Lacholo Bangando, un titre que nous dédions à Sony la merveille. Ouais, El Mara, qui nous reçoit quelque part à bord de son véhicule climatisé. Ok, donc bonjour également. Ouais, on salue comme ça également Zamora, on salue.
1: Oui, parce que j'ai exactement pensé à Zamora. Zamora, je crois que vous l'avez connue également ici sur la 93.
0: Ouais, elle affectionne ce titre. Hein.
1: Voilà, j'ai pensé à elle.
0: D'accord, donc nous saluons également toute la team, hein, toute la team qui tourne autour de Lacho. Soyez salués le manager. Nous saluons Dynasty, Prod. Voilà, bonjour à ceux qui nous reçoivent aussi ailleurs d'ici. Et partout dans le monde, grâce à notre site internet www.gabonews.com, l'émission c'est la grande matinale diffusée de lundi à vendredi de 8h à 9h. Je suis Yves Blessing hein, et le numéro reste inchangé 066 21 91 16. C'est un peu timide ce matin comparé à hier. Ouais. Les gars sont, les gens sont dépassés là, la pénurie de carburant. Coupure d'électricité quand même ça va pour elle depuis un moment, mais l'eau ça va, ça vient, c'est comme la pluie effectivement.
1: Ah bah oui, pas mal de Gabonais attendent qu'il pleuve vraiment hein, ouais. Pour remplir les récipients et tout, donc en ce moment elle nous fait un peu ça. Elle nous fait un peu sa belle quoi.
0: Et là nous sommes en saison de pluie, franchement on espère qu'il y aura plus des coupures d'eau hein, parce que de toutes les façons même si il coupe l'eau il n'y a pas de souci, on a comment dirais-je, on pourra recueillir l'eau des toitures. Voilà,
1: qui tombe directement du ciel.
0: Effectivement, gratitude infinie également à Almighty God. Bonjour à monsieur Ndoma qui nous reçoit quelque part dans Libreville, monsieur Lambert, comment allez-vous? Bonjour également à monsieur, j'ai dit monsieur Simon ce matin. Oui,
1: oui, tu as salué monsieur Simon.
0: Monsieur Simon, bon, toute la famille, ouais. Famille franchement, elle est grande, elle est vaste, ouais, cette famille.
1: Moi, j'ajoute quand même le pasteur du chocolat noir, hein, de la Wangidi avec Sago des Bars, bonjour. Hein.
0: Bonjour à madame Cassidy, et voilà, effectivement, j'y arrive, bonjour à madame, ça fait quoi? Madame C, effectivement, maman Agnès, voilà, maman Agnès, j'y arrive, ah, cette grande dame, bonjour.
1: Monsieur Ndjengi également. Hein.
0: Monsieur Ndjengi, ouais, qui était avec nous hier, qui nous a demandé un titre, je crois qu'on l'a écouté, oui,
1: Dencha. Dencha à ma mère.
0: À ma mère, ah, d'accord. Bonjour à monsieur JC également, qui nous reçoit quelque part dans...
1: Monsieur JB,
0: merci, merci de me porter correction. Monsieur JB qui nous reçoit quelque part dans Libreville, bonjour à tous les taximans, à tous les taxis gab, à tous les conducteurs des taxis bus également. On n'oublie pas les petits taxis là, du côté de Ovendo. C'est quoi le Ovendo? C'est le violet? Le vert, je sais pas. Ok, donc en tout, c'est quoi? C'est le vert. Ah, en Ovendo, c'est le violet. Voilà, merci. 066 21 91, c'est le numéro de téléphone pour être avec nous ce matin.
2: La dernière fois, c'était quand?
3: Bon, dis quoi, c'est le fameux sujet. 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

0: tu demandes de l'argent.
1: Mais j'ai fait quoi?
2: On t'a remis une addition.
1: Oui.
2: Et tu me l'as remise.
1: Mais je l'ai remis.
2: Et puis tu n'as pas honte.
1: Honte de quoi?
2: Mais
1: honte de quoi?
2: Mais c'est à toi
1: qui m'invite.
2: Mais c'est toi l'homme ou bien? C'est pas toi l'homme.
1: Ça ne veut rien dire.
2: Mais si,
1: ça ne veut rien dire.
2: Mais si,
1: c'est toi qui m'invite.
2: Pour une fois dans ta vie, paye quelque chose. Qu'est-ce que

0: Seigneur, je ne vais plus.
1: Dieudonné, bon, je ne sais pas si aussi les Ngoriman, hein, parce que je crois que le plus souvent, c'est, ce sont les femmes qui attendent tout de l'homme et tout. Bon, de nos jours, c'est ça. Hein. Ouais, elles sont.
2: Les garçons princesses.
1: Elles sont au service quoi, de la main tendue. Effectivement. Non, bon, certaines. Les hein. Je parle de certaines, je ne parle pas de toutes, bien sûr. Voilà. Mais dans le type Dieudonné, on entend quoi. Mais on paye quand même quelque chose un jour. Donc, Laura, il profite de ça, de son beau visage de Robert Val, certainement. Il doit avoir une belle gueule, lui. Ouais, pour pouvoir tout attendre, effectivement. Ça, c'est pour tous les Dieudonnés qui sont quelque part dans Libreville. Bonjour à monsieur Dieudonné qui nous reçoit quelque part de Pintoum. Dieudonné Mambo, bonjour. Bonjour à vous et à toute votre famille. 066 21 41 11 16, le numéro de téléphone pour être avec nous ce matin. Nous allons avoir un peu de. Je sais pas quoi, Marlène nous prépare quoi? Un peu de tectonique, oui? Non? Ok.
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1: LMFAO à l'instant sur les ondes de la 93.5 FM. Hein. Party Rock Anthem.
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1: Petite franchement café vibré, hein, tout le monde entier. Aujourd'hui encore, ça continue à nous mettre bien. Hein, mais on va un peu s'enjailler ce matin dans les studios. Étant donné que dehors il y a trop de fraîcheur, on va apporter de chaleur ici. Et chez vous également, chers auditeurs.

0: 0666 21 91 16, c'est le numéro de téléphone pour être avec nous ce matin dans le cadre de votre émission, auditeur au bout du fil. Allô.
1: Bonjour.
0: Bonjour. Ah, monsieur Guy des Planches.
1: Oui, Yves, bonjour, comment tu vas?
0: Oui, nous nous portons bien, grâce à Dieu. Merci. Et vous, monsieur?
1: Ah là là, ça va.
0: Ça fait des lustres, là.
1: Oui, des lustres.
0: Ouais, ça fait des lunes.
1: Oui, des lunes.
0: Ah, ok. Comment allez-vous ce matin, monsieur Guy?
1: Non, ça va, il y a... Tu es grand, on est debout.
0: Mm-hmm.
1: On est très heureux de vous retrouver.
0: Bah, c'est pareil.
1: Donc, cette longue absence...
0: C'est réciproque.
1: Qui est en studio?
0: Là, en ce moment, il y a, comment dirais-je, la DJette, il y a Marley, il y a moi, et il y a également voilà. Miss Café, Miss Couleur Café.
1: Voilà, exactement. Bonjour à Marley, bonjour à Aude, bonjour à
0: la... Miss Couleur Café.
1: La plus caféine, Gabriel.
2: Mm-hmm. Bonjour, monsieur Guy Desplanches.
1: Oui, bonjour. Comment tu vas, toi?
2: Ça va très bien.
1: Allez, bon retour à tout le monde, bon retour à tout le monde. Et pour célébrer le retour, passez-moi un titre des Kassav intitulé Ambachala.
0: Ambachala.
1: Ambachala des Kassav, pour éviter cette nouvelle aventure.
0: D'accord, pas de souci, monsieur Guy, restez connecté, restez avec nous.
1: Je suis à l'écoute.
0: Merci, revenez-nous et bon confort d'écoute. 066 21 91 16, c'est le numéro de téléphone qui vous permet d'être avec nous ici à l'antenne. Ah, monsieur Guy Desplanches, ça fait un moment quand même, hein. Bien avant les congés, ça faisait un moment déjà qu'il participait.
2: Exactement.
0: Hein. Monsieur Frédéric et toi aussi également, bonjour à vous et à toute votre famille, où que vous soyez. Juste en France au Nord, nous étions avec LMFAO. Un énorme tube Dance Electro sorti en 2011, hein, un titre qui a fait vibrer toutes les boîtes de nuit, toutes les nightclubs, comme je le disais tantôt. Hein. Ouais, c'est un gros tube. Le message est simple, on oublie les soucis, on danse et on fait la fête. Et surtout, on ne reste pas assis, interdit de rester assis. Et vous également, chers auditeurs, c'est l'heure de se réveiller. Il est 9h passées dans Libreville et tous ses artères. Le temps commence à devenir un peu beau là. Dehors, peut-être pas encore le soleil en vue, mais bon, c'est bien moins gris que tout à l'heure. 066 21 91 16, c'est le numéro de téléphone pour être avec nous.

Five Big Thinking Back Duo, effectivement un très beau titre hein, que nous dédions comme ça, monsieur. Mawangu 1. Ouais, ouais, ça c'est la belle époque, nous sommes dans les années 90 là.

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1: Merci à London Beach d'être passé dans les studios bleus de la 93.5 FM. Ouais, un titre qui nous a fait remonter dans le temps et qui continue toujours à traverser. Hein. Ouais, c'est un titre lorsqu'on met en night club aussi. C'est un banger, comme disent les jeunes. I've been thinking about you sur la 93.5 FM. Un titre qu'on dédie comme ça à monsieur Mawangu ce matin également à tous ceux qui apprécient la old school. Ouais, bonjour Masterson, Mr. Chacha qui nous reçoit quelque part depuis le carrefour Léon Bas 0 66 21 91 16, c'est le numéro de téléphone pour être avec nous. Si vous vous connectez juste à l'instant, vous n'avez encore rien raté. Il n'est que 9h, on a encore quoi 9h08 pour être précis, effectivement. Merci. C'est comme tu disais, le temps dehors, rentrer. Ouais, commence à faire beau là. Après la pluie, vient le beau temps. www.gabonews.com, c'est le site internet pour être avec nous. Et 066 21 91 16, c'est le numéro. Anne Banchella, un titre que nous a demandé monsieur Guy Desplanches.

0: Sur le rythme, Adeka, ça vient ce matin, on va prendre un auditeur au bout du fil. Allô?
1: Oui, allô, monsieur Yves.
2: Oui, bonjour, monsieur Simon.
1: Bonne matinale à vous.
2: Merci, monsieur Simon, à vous également.
1: Oui, ça va très bien. Couleur Miss Café, bonne matinale à toi.
0: Merci, monsieur Simon.
1: Ok, Miss Gwen aussi, elle est là, bon matin, là, elle aussi.
0: Elle n'est pas là ce matin, mais elle est merci pas, elle quand
2: est,
0: même. Hein.
2: Elle est bloquée en province, elle disait tantôt, à cause du carburant, là.
1: Ok, il va rester là-bas pour le bon.
2: Non, on attend qu'on puisse approvisionner, et puis voilà, quand elle rentrera.
1: Oui, bon matin, elle, oui, elle est bloquée là-bas, tout le monde est bloqué.
2: Mmh, oui, quand même, hein, c'est pas facile.
1: Elle est bloquée aussi à Lambanel, là-bas, à cause de ce carburant.
2: Ouais, je crois qu'elle est à Lambanel également.
1: Ouais, j'ai aussi quelqu'un qui est bloqué aussi à Lambanel là-bas.
2: Bah, donc, ça touche partout là maintenant.
1: Ça touche partout, c'est compliqué. Bon matin, là, elle là-bas. Et Madame vous... Nati aussi, elle est là. Elle aussi, le cabinet aussi l'a bloqué.
2: Ah
1: aussi.
2: Ouais, également aussi, elle est bloquée. Elle disait qu'elle était dans le trafic des Avengers. Hein? Avengers, Avengers, oh. Non?
1: Ouais, parce qu'il y a un bouteille aussi chez nous aussi au Vendo, Petro, tout ça là. Tout
2: voilà,
1: ça,
2: donc.
1: Là. C'est compliqué là, c'est compliqué là. Ça fait de ce carburant là, c'est compliqué. Je sais pas comment on va faire.
2: On fera avec, quand ça.
1: On va supporter.
2: Ouais, ça ira, c'est né que c'est pour un moment là. Ça. Je crois qu'ils sont en train de mettre les petits plats dans les grands là. L'État a été de remédier à la situation.
1: Ok, d'accord. Je voulais dire bon matin, Jean, les SIG, ils font comment? Demande depuis à la carrière, ça fait 2 jours qu'ils n'ont pas le courant. Depuis dimanche, ils n'ont pas le courant.
2: Wow.
1: C'est sérieux.
2: Non, pas du
1: c'est
2: tout.
1: C'est pas sérieux quand même. Hein? Les parents, ils ont les enfants, ils ont la nuit dans les congélateurs. C'est bon, monsieur Yves.
2: Non, c'est vraiment pas bon ça.
1: Depuis dimanche, ils n'ont pas le courant. Depuis dimanche, le courant est parti.
2: Non, c'est vraiment pas bon ça.
1: Depuis dimanche, ils n'ont pas le courant. Depuis dimanche, le courant est parti. Vous aussi, quand même.

0: c'est compliqué là-bas, c'est dur là-bas, c'est pas bon. Depuis dimanche, il n'y a pas le courant.
1: Et ceux qui vont au boulot, ils vont avec des habits froissés, c'est vraiment pas facile ça.
0: Même pas prendre les habits, les gens qui ont bien la lecture congélée, ça fait quoi?
1: Là, c'est bien pire.
0: Ok, bon matin à 10 dépenses que j'ai entendu tout à l'heure. Bon matin à M. Lambert Ndoumandou, je sais qu'il est dans le noir là-bas. Je sais que lui, s'il écoute ça, il va devenir fou tout à l'heure. Bon matin à lui déjà.
1: D'accord.
0: Le père des autres.
1: Père des mamans là-dessus.
0: Oui. Bon matin à Patrick Chafféry, que j'ai entendu quelque part. Là. Bon matin à lui déjà. Bon matin à la maman. La belle femme de Wungu, ils sont portés disparus. Je ne sais pas que Gabon n'y a plus le travail.
1: Bah, certainement pas encore.
0: Ils sont assez dormis, ils n'ont pas le calendrier de l'année.
1: Bah, si c'est au 22, je crois qu'elle est aussi dans le noir. Hein.
0: Ouais, quand même, il doit avoir quand même le calendrier de l'année.
1: Ouais, quand même. Il le faut bien.
0: Bon matin à eux. Bon matin à M. Diallo. Bon matin à l'ongle de l'autre. Bon matin à lui. Il me le voit, le vieux de Nzang est là-bas. Bon matin à lui, c'est long de l'autre. Ouais, bon matin à M. Jean-Nax, c'était mis long aussi. Je crois que chez lui, la route là-bas a commencé encore, les prisons ont commencé, là, c'est compliqué là-bas. Voilà, bon matin à lui déjà. Bon matin à Béton, le grand Libreville. À ton ami, l'homme de là.
1: Mon ami Jojo.
0: Jojo, bon matin à lui. Bon matin à Petit Micho. Bon matin, monsieur, et toi, je vois que lui, tout à l'heure, je vais l'appeler. Il dort encore à l'heure, là.
1: Bah, ça bon fait un moment, quand même.
0: Voilà, bon matin, le plus jeune. À lui, là, on dirait que son téléphone a arrêté, ou bien c'est ma Wango qui l'a envoyé quelque chose dans son téléphone, là.
1: Non, même pas, il était là le matin, mais bon, après, ça a coupé, en fait.
0: Mais c'est ça, le téléphone, passe-toi bien, là, le plus jeune, qu'est-ce qu'il y a? Change un peu le téléphone, là. Bon matin, à toi. Le TG sans entrer, bon matin, à lui. Voilà, toujours Kofi Olomide.
1: Toujours, Papa Mokondi.
0: Voilà, ok, je vais revenir, je suis à l'écoute.
1: D'accord, revenez-nous, okay. Monsieur Simon, merci.
0: M. Mawang, vous pouvez venir là, il m'a dit qu'on a gardé l'antenne encore. M. Mawang, on n'a pas gardé l'antenne.
1: du tout, bah, après lui, l'encontre voilà, raquetté.
0: M. Mawang, vous passez.
1: Il raquette les Gabonais, lui.
0: D'accord, je suis là.
1: Ok, restez à l'écoute, monsieur Simon. Merci d'être des nôtres ce matin. 066 21 91 16. Auditeur au bout du fil. Allô? Waouh, s'il vous plaît, essayez de diminuer votre poste récepteur. Oui? Pardon? Nous avons du mal à vous saisir là quand même.
2: Carburant.
1: Et qui ça?
2: Mawangu cherche le carburant.
1: Ah ouais, d'accord, ouais, hier il disait quand même que ça allait. On est sûr qu'aujourd'hui. D'accord. Il est en train de chercher le carburant là. C'est pas facile hein, pour tout le monde là.
2: C'est pas intéressant.
1: Mais c'est pas intéressant du tout. Bon, il n'y a pas de souci, on va venir tchouquer, là, il y a la remorque, là, on va prendre une remorque quelque part, et puis voilà.
2: Moi, je n'ai pas l'argent pour prendre la remorque.
1: On va essayer de stationner un endroit où après, on prendra des bidons aussi. Chercher la station la plus proche où on pourra s'en procurer du carburant.
2: Oui.
1: Ah bah, c'est un pays bidon.
3: C'est bidonville.
1: Un bidon. Elle est bonne celle-là, c'est le bidonville.
2: Ouais.
1: Ça ira. Gardons patience. Sans patience, ça ira. On garde la foi, là.
2: Oui. Même la foi, confidentialité.
1: Confidentiel. Confidentiel au très haut. D'accord, de Hakiningé, c'est ça?

0: Ouais, normal. Confidentiel, le très haut. À toi la force et le salut. D'accord, pas de souci. Vas-y tout. Allô?
1: Allô?
0: Oui, nous vous écoutons. Même si elle n'est pas vraiment fluide la communication, mais
2: Oui,
0: bon.
2: j'ai du mal à entendre ce que plus jeune dit. Allô?
0: Ouais, il faut vraiment entendre l'oreille là.
2: Si, si, si, si.
0: Il faut changer le téléphone. Ça doit être un téléphone made in China là. Ah bah ouais, donc c'est ça là, la communication est vraiment bad là, à cause de le kit oreillette là, c'est quoi? Le kit de 2500 là, ça? Bah ouais. Ça passe un côté, après l'autre côté, ça passera pas, et puis voilà quoi, il va falloir changer. Bah, parce que là, on a du mal à vous écouter, là, monsieur. Bah, 5 000, c'est pas trop loin aussi. 2 500 de plus. Logiquement, il faudrait dépenser ces. C'est 5 000, hein, le bon de ça, vous 5 000, 30 000 francs CFA. C'est un AirPod du chinois, c'est que vous avez 5 000 là, c'est à côté là. D'accord, monsieur. Merci, monsieur. Et le plus jeune, revenez-nous. Confidentiel au très haut d'Akinégué, ça passera, il n'y a pas de souci, restez à l'écoute, ok? C'est Sim. Merci à vous, monsieur le plus jeune. Hein. Dorénavant, lorsque vous allez appeler, il faut enlever le casque là, enlever le kit. Appeler, mais on sort en haut-parleur, ce serait bien mieux. Allô?
3: Hello, bonjour.
0: Ah, bonjour, monsieur.
3: Comment vous allez, monsieur?
0: Ah, oh, nous nous portons bien, grâce à Dieu. Et en écoutant votre voix ce
3: Ça
0: matin, ça va encore bien mieux.
3: va bien.
0: Ouais, super mieux là maintenant avec votre vocal, monsieur TG161.
3: Vous avez repris l'émission.
0: Bah ouais, depuis hier déjà là, depuis le 5.
3: Ah, ça, si c'est pas le plus jeune, vraiment aujourd'hui là, je ne vais pas appeler, c'est lui qui m'a donné le numéro parce que on m'a
0: Ah, donc
3: volé le téléphone et
0: déjà vous avez jeté le numéro?
3: bah, non, on m'a volé le téléphone et
0: Bah,
3: j'ai
0: il a jeté
3: oublié le
0: le
3: mot de
0: téléphone est
3: passe,
0: à l'intérieur.
3: mon compte Gmail, tout
0: Voilà.
3: le reste, donc je n'ai rien récupéré.
0: Bah, le numéro doit être normalement gravé dans la mémoire là.
3: Non, la mémoire là, ça gâte beaucoup de choses.
0: Ouais, 066
3: Où tout le
0: 21
3: monde est
0: 41
3: parti?
0: 116.
3: Bonne matinale à vous.
0: Ouais, merci,
2: Merci, monsieur
0: merci.
2: le TG.
3: Madame Nati, bonne matinale, elle est là.
0: Non, elle n'est pas encore là, elle est malheureusement bloquée, elle
3: Miss
0: aussi. Miss couleur
3: Poulet
0: café.
3: Café, elle est là. Bon réveil matinal.
2: Merci, monsieur le TG. Bon réveil à vous également.
3: Ah, ça, vraiment, je sens que vous nous avez vraiment abandonnés. Hein?
0: Non,
2: Ah,
0: du
2: comment
0: tout, nous
2: ça?
0: sommes là, messieurs, quand
3: Ou
0: même.
3: bien vous êtes aussi allé à Londres comme les autres.
0: Non, du tout. Nous, on était à Panin, on était à Murindi, l'autre était à Mayumba, Mail-sur-Mer. Ouais, bah voilà quoi. Hein.
3: On m'a dit,
0: On était
3: Madame
0: dans le
3: Nati
0: jeu de
3: allait se
0: là-bas.
3: marier à Londres, donc elle a invité tout le personnel à Londres, sauf
0: Bah,
3: nous.
0: non, mais du tout, du tout. Non, loin de là, monsieur. Vous serez les
3: Si,
0: VIP là
3: si, si.
0: lorsqu'il y aura un mariage à célébrer. Ne vous inquiétez surtout pas. Vous tous.
3: Cas,
0: Ouais.
3: bon, en tout cas, je salue tous mes frères qui sont avec nous à Gabon News, qui sont restés sans plus avoir de nouvelles. Il y avait quand même quelques frères que j'entendais quelque part, mais tant que tout le monde va bien, bon, voilà. Et
0: Voilà,
3: bon, réveil
0: même.
3: matinal à Monsieur Jean-Félix de Milon, si, je commence par lui,
0: Jean-Félix
3: parce que
0: d'Atonda.
3: c'est un. Non, Jean-Félix de Milon,
0: Jean-Narcisse.
3: si.
0: Jean-Narcisse.
3: Jean-Narcisse de Milon, si. Bonne
0: Ouais.
3: matinale à lui. Bonne matinale à Jean-Félix d'Akanda. Monsieur Ndong, bonjour à lui, bon réveil matinal. Monsieur Mawangu, on se voit toujours en circulation. Le plus jeune,
0: Vous faites des jeux de
3: en tout
0: phare
3: cas
0: là.
3: tous les auditeurs, pour ne pas oublier quelqu'un.
0: Oui, normal,
3: Sans
0: normal.
3: oublier Monsieur Yves est quand même là, il était gentil. Monsieur Yves,
0: Oui, monsieur
3: mais il y avait
0: TG.
3: toujours des nouvelles, hein?
0: Ah ouais?
3: Il y avait des nouvelles.
0: Bah, c'est bien ça. Vous, comment ça vous
3: avez... Je ne savais pas, on avait un ami en commun. Voilà, il a perdu, je ne sais pas, sa maman. Après, il a voyagé.
0: D'accord.
3: J'ai dit non, il faut dire à Yves bonjour.
0: Ah, d'accord.
3: On était ensemble.
0: Ah, je vois de qui il s'agit.
3: Voilà, ok, d'accord.
0: Ah, ouais, merci.
3: Donc, comment on appelle ? En tout cas, bon retour.
0: Merci.
3: Et peut-être les choses ont repris bien.
0: Un peu timidement, mais bon, ça va.
3: Je suis content quand même de vous écouter. La radio, c'est bien.
0: Merci, c'est gentil.
3: Bonne journée, on commence d'abord par là. Mm-hmm. Maintenant, après, on va continuer les choses là parce qu'on a un problème de carburant là, c'est compliqué.
0: Ouais, c'est vraiment
3: pas... Ça, il y a quand même longtemps, ça arrivait dans notre pays, mais ça arrivait toujours un peu, mais. Il y a quand même longtemps, mais c'est pas nouveau. C'est pas nouveau, c'est pas d'aujourd'hui. Bon, voilà, on fait avec, mais j'espère que d'ici là, les choses vont entrer dans l'ordre. On croise les bras.
0: On croise les doigts, oui, vraiment. Ça rentrera dans l'ordre. Avec ferme conviction. Ne vous inquiétez surtout pas.
3: Voilà, ok, d'accord. Bon. Bonne journée, à tout à l'heure. Peut-être que je vais revenir.
0: Merci à vous, TG. Merci d'être passé ce matin. Ça fait toujours chaud au cœur, hein? Ça fait zizir de vous écouter chaque matin, chers auditeurs. 066 21 91 16, c'est le numéro de téléphone pour être avec nous. Ouais, Miss Couleur Café, quelque chose à dire?
2: Parce qu'on parle de carburant et tout ça, il y a pas mal de personnes qui se posent la question de savoir si le Gabon est quand même riche en pétrole et beaucoup d'autres choses. Pourquoi on manque d'essence et de gasoil et tout, Sogara et tout,
0: Big qui up.
2: Est une usine de raffinerie et tout. Mais moi, je pense que c'est quand même une chaîne. Hein. Avant que ça ne soit gasoil et essence et d'abord, je pense que c'est pour ça qu'on parle de raffinerie. Et ça passe un peu par beaucoup de processus. C'est
0: d'abord, on gaz butane.
2: Et je pense pas qu'ici, par exemple, on a assez de moyens pour faire ça.
0: Je saurais pas m'aventurer, mais bon, si certainement quelqu'un a plus d'informations qui viennent nous
2: peut-être
0: le dire.
2: La question qu'on pourra se poser là, c'est de savoir si on doit peut-être améliorer les conditions de Sogara ou construire une autre usine
0: de transformation et autres. Voilà. Ah, d'accord.
2: Peut-être, hein, après, vas-y.
0: Après, vous dites ça, vous dites rien aussi.
2: J'irai ça avant que je ne m'achète mon véhicule. Okay,
0: D'accord, il n'y a pas de souci.
2: J'irai cette vénérie avant que j'achète mon véhicule, en tout cas.
0: Ok, d'accord. Vous aurez quand même un véhicule électrique, c'est mieux. Électrique avec la charge.
2: Avec les coupures là et tout.
0: Après,
2: je ne sais pas si eux, ils ont un endroit. Je crois qu'ils ont un endroit.
0: Ils doivent avoir une station. Oui.
2: Une station, mais là-bas, peut-être, ils ont un groupe, je ne sais pas.
0: Ouais, forcément. Il faut bien prévoir tout ça aussi. Merci, chers éditeurs de la 93.5 FM, 066 21 91 16. Venez partager la bonne humeur comme ceux qui sont avec nous depuis ce matin. On sera du réveil ensemble. Et c'est depuis 8 heures. Nous étions. Avec London Beat, merci d'être passé. Nous restons du côté des USA, mais cette fois-ci avec plus de punch, beaucoup de bonheur. Soyons heureux chaque jour. Ah, avant de partir, un auditeur 066 21 91 16. On voulait remonter en musique là,
3: oui, histoire
0: de
3: souffler.
0: Oui, monsieur Simon.
3: Oui, Dieu, si je t'en chante, c'est avec mon agent qu'il a fait le téléphone qu'on a volé. Hein.
0: Ouais, certainement, oui.
3: Ah, voilà, Yves qui appelle le numéro. Attends, le numéro, tu l'as gardé dans le cerveau, c'est pas dans le téléphone, monsieur Yves.
0: Normalement, ou bien dans un calepin quand même.
3: Moi, tous les numéros, moi j'ai écrit.
0: Ouais,
3: je ne mets pas dans le téléphone, je n'ai pas assez de temps pour ça. Voilà, il y a les autres numéros que je mets dans le cerveau, ça ne veut pas me tromper. C'est toujours dans le cerveau.
0: Les numéros d'urgence.
3: Voilà, quand je vais appeler, c'est dans le cerveau. Voilà, le reste, j'ai écrit. Donc, on ne va pas me dire qu'il n'a pas le numéro de téléphone de Gabon News, quand même, lui aussi.
0: Bah, il dit qu'il avait oublié, il avait perdu le téléphone, était
3: mais à l'intérieur. Il a fait le téléphone, le numéro aussi est perdu, monsieur Yves.
0: Bah oui, mais bien évidemment que oui, monsieur,
3: donc,
0: vu que le téléphone était à l'intérieur.
3: Donc, ça veut dire que pour lui, Gabon News n'existe plus, alors.
0: Non, pas du tout, ça ne veut pas dire ça, quand même.
3: Mais regarde, il a fait le numéro, il a fait aussi Gabon News, quand même.
0: C'est un manque de considération, peut-être, mais bon, ça va, quoi. On prend crème.
3: Bon, maintenant, si le plus jeune était pas là, qu'il devait donner encore le numéro là. Il a fui le patron moi-même.
0: Bah,
3: il m'a fui, il va avoir le numéro là, comme s'il n'y avait pas le plus jeune là.
0: Bah, forcément, il allait se connecter un jour et puis voilà quoi, bam, il allait tomber sur l'émission et voilà.
1: Au moins, il devait passer au Gabon, il devait demander le numéro là-bas.
0: Voilà, bah, il a oublié le numéro, voilà. Mais il a certainement pas oublié la chaîne, quand même, la fréquence, non?
1: Mais, il a oublié le numéro, mais... Ok, je vais m'en vantiller à lui déjà, parce que lui, il est fondé d'histoire. J'espère qu'il était au mariage samedi. C'est samedi, oui, je crois qu'il était au mariage samedi. Ok, je vais m'en vantiller à lui déjà. Il connaît, il sait ce que je dis, le mariage. Il y avait un mariage, là, il m'a attribué, je ne sais pas comment j'étais là-bas aussi.
0: Ah, c'était le mariage de qui déjà? Il faut nous informer
1: voilà,
0: là.
1: Bon matin à lui.
0: Nous sommes un peu curieux là. On veut tout savoir.
1: Non, monsieur Mangwangu, il n'a plus le cadran dans la voiture, mais là c'est compliqué pour lui.
0: Bah, il faut chercher une remorque là pour aller le tchouquer. On ne sait pas, on va aller le transporter quelque part là.
1: Il n'y en a pas. Il n'y en a pas. Même les camions de milieu tombent en route, on ne le soulevait pas.
0: Ou bien vous avez votre véhicule là, on va aller le tirer. On va aller le tirer.
1: Non, ça va rester à la route là-bas.
0: Bah non, mais ça c'est quand même.
1: Regarde-moi, monsieur Yves.
0: Oui, monsieur Simon.
1: C'est sûr qu'il s'est trompé, parce que là, il y a beaucoup de bidons dans les véhicules. Mmh. On a les bidons d'essence, bidons d'eau, on ne sait même plus quel bidon qu'il a mis.
0: Quel bidon? Il a dû mettre de l'eau dans le réservoir, là.
1: Voilà.
0: Il a dû confondre. Mais non, pas.
1: Peut-être que l'eau, mais il y a beaucoup de bidons dans les véhicules. Donc, il a confondu, il a vu qu'il y a. Il y a quelque chose, le bidon l'a mis dans la voiture, c'est ça le problème.
0: Bah, l'essence, ça va quand même, ça va, une odeur forte, là, quand même, monsieur.
1: Monsieur Mawang, il ne faut pas confondre les bidons.
0: Ouais.
1: Voilà, mon beau-père, Jean-Sougui Zakanda, lui aussi, il va m'attirer à lui. Mm-hmm. Ok. Nous sommes nombreux, on va rappeler. Bon, ils vont dire, il y a au plus jeune que. J'ai un allo à la maison, il vient prendre ça. Enfin, pour lui, ça ne passe pas.
0: Ouais, normal. Bah oui, lui, il parlait du
1: voilà.
0: Le casque.
1: Non, le plus jeune, j'ai un allo, ça passe 100%, ça prend 3 plus.
0: Ouais.
1: Donc, il est tranquille. Voilà.
0: Un très bon téléphone, ça.
1: Voilà.
0: Turaya.
1: Donc, bon, Ok, je suis à l'écoute.
0: Ok, restez à l'écoute, monsieur Simon. Merci de partager votre bonne humeur, votre belle énergie ce matin sur la radio. 066 21 421 16, c'est le numéro de téléphone. L'émission, c'est la grande matinale. Auditeur au bout du fil, allô?
4: Oui, bonjour.
0: Bonjour, monsieur.
4: C'est monsieur Patrick Le Taximan.
0: Monsieur Patrick Le Taximan, bienvenue.
4: Oui, merci. Je salue encore tous les députés, la 93.5.
0: Merci, c'est gentil.
4: Sans oublier, monsieur Simon, papa et toi, monsieur Jean-Félix, Jean-Nancis de Molonchi,
0: oui.
4: À tous les auditeurs, sans oublier la régie.
0: Marley, la prophétesse.
4: Ok. Salut à vous là-bas.
0: Merci.
4: Je suis bien connecté.
0: Merci, monsieur Patrick. Restez connecté. Ah, ça fait plaisir, ça. 066 21 41 16, c'est le numéro de téléphone pour être avec nous. Nous allons légèrement souffler en musique. Soyons heureux, chers auditeurs. Chaque jour.

0: Happy ce matin, à l'instant, un titre de Pharrell Williams. On avait un auditeur au bout du film, mais.
1: Là, il est passé. Il
0: veut sûrement encore écouter Pharrell Williams.
1: Ouais, très beau titre, hein, franchement, qui nous fait penser à une émission. Au lancement d'une émission, bah ouais, ça fait plaisir, là. Pharrell Williams.

0: Nous apportons un peu de soleil chez vous, chers auditeurs de la 93.5 FM avec ce titre Happy de Pharrell Williams. C'est sorti en 2013 et son incontournable Happy, un titre qui nous rappelle une chose toute simple. Parfois, il faut juste profiter de l'instant, sourire et laisser la bonne humeur prendre le dessus. C'est ce que nous faisons chaque matin sur la radio. Happy! Pharrell Williams, merci d'être passé dans les studios. Alors, Miss Couleur Café.
1: Ah bah oui, Mr. Yves Blessing, aujourd'hui c'est mardi, le 6 octobre 2026. Nous sommes là au 279e jour voilà, de l'année et il reste 86 jours avant la fin de 2026. Ah, oui, 86 jours seulement. Alors, si vous aviez prévu de commencer quelque chose demain, sachez que le calendrier, lui, n'attend pas. Personne. Aujourd'hui, bah, nous célébrons principalement les Bruno, voilà, mais aussi hein, Artaud, Foy, Marie-Françoise, Marie-Rose, en tout cas.
0: Marie-Paul, Marie-Pierre.
1: Marie-Paul, Marie-Pierre.
0: Marie-Composée.
1: Marie-Renée, voilà. Ouais. Mais vraiment, les Bruno, hein, je pense vraiment à tout ce qui nous écoute, à Libreville, Port-Gentil,
0: Bruno Equelemanga, voilà. Notre capitaine, le voilà. Capi des Capis, capitaine Courage, c'est comme ça qu'on l'appelle, ouais.
1: Alors qu'on pense à tous les Bruno, du Gabon et même de l'extérieur du pays également, hein, qui sont connectés sur notre site www.gabonnews.com. On a également quoi ce mardi 6 octobre 2026 bah, pas mal de choses, comme aujourd'hui, je pense, Libreville accueille le lancement officiel de la plateforme nationale d'action contre les plastiques, je crois abrégé NPAP Gabon. L'objectif de ce lancement, on va dire, c'est de renforcer la lutte contre la pollution plastique et de favoriser une meilleure gestion et valorisation des déchets plastiques, hein, sujet qui nous concerne tous dans nos quartiers, nos rues, nos marchés, nos plages et même nos caniveaux. Le plastique fait partie du quotidien et en ce 6 octobre, je pense que voilà. C'est ce qu'il y a à retenir, bien évidemment, pour ce 6 octobre 2026. C'est le mot et la phrase du jour, c'est « Ne méprise jamais les petits commencements. Un grand changement commence souvent par une toute petite décision. » Voici la phrase du jour. Est-ce que je peux bien sûr dire sur l'éphéméride hein
0: Effectivement, merci. Merci à Miss Couleur Café de nous avoir présenté hein, ce petit moment d'éphéméride. 066-21-411-16, c'est le numéro de téléphone pour être avec nous ce matin. Et l'émission, c'est la grande matinale. Nous étions avec Pharrell Williams. Et, juste après l'éphéméride, nous allons remonter, revenir de notre beau bled. Ah, j'aime bien. Vert, jaune, bleu. Green, yellow and blue. Effectivement, confidentiel, le très haut. Nous avons cet auditeur au bout de fil. Allô, monsieur.
2: Et bonjour, messieurs et dames.
0: Bonjour, monsieur.
1: Bonjour, monsieur Mouka.
2: Et les éthiques et les esprits de ce Gabon.
0: Bassé, Bassé.
2: C'est monsieur Mouka David Manga, 136, papi.
0: Bassé.
2: Merci. Vous connaissez, il y a une plante qui pousse dans le désert. Mm-hmm. Il est vert comme ça, là, genre comme la forme de la fourchette, avec les épines.
0: Un peu comme la
2: fourchette. On appelle la plante ça comment?
3: Cactus.
2: Je crois que c'est le cactus.
0: Cactus, hein. Cactus, ouais.
2: Voilà. Il pousse au désert. Mm-hmm. Et chaque fois, l'endroit il pousse, si vous vous approchez, vous allez trouver quoi à côté? Une flaque d'eau. Ça, c'est plus pour les Touaregs. Même les films western. Quand vous visionnez les films western,
0: oui.
2: Il y a un message. Donc, ça veut dire que, même dans le désert, la plante peut germer. C'est pas cela?
0: Bah ouais, c'est
1: ça, monsieur Mouka.
2: Voilà. Et les épines, là, représentent quoi?
0: Bah,
2: l'affermissement.
0: Ouais, l'affermissement.
2: Les épines, là, quand les gens veulent t'attaquer, ils savent que lui-là, il sort du désert. Mm-hmm. Maintenant, école. Eux, écoutez, c'est comprendre, observer, elle, lire et écrire. Prenez soin de vous. Merci.
1: Merci à vous, monsieur Bouka, entre parenthèses, papy. Hein,
0: merci
1: on ne s'ennuie jamais, on ne s'ennuie jamais ouais. Avec monsieur Bouka.
0: On apprend un peu plus chaque jour, on mourra moins bête. 076-21-411, c'est le numéro de téléphone. Merci à monsieur Bouka. Ah, sacré monsieur Bouka. Bonjour à vous et à toute votre famille. Hein. Gros bisous à ceux qui vous accompagnent ce matin.
1: À la métisse aussi.
0: À la métisse également, ouais. Beaucoup de lumière chez vous, monsieur Bouka. Ça fait plaisir. 076-21-411, bonjour. Ah, monsieur Ndon, ça fait un moment, ça fait comment depuis le début de la journée, là, la matinée, franchement. Oui, il a été occupé, lui, monsieur. Non, on espère que vous vous portez bien, monsieur Jean. Narcisse Milancy également, hein. Monsieur Jean-Félix Dakanda, lui, c'est notre Akanda le plus riche.
1: Notre bel Dakanda.
0: Notre, à votre talent à vous, parce que, hein. Et bah ouais, alors moi, je vois de tes pins. Allô. Allô.
2: Allô.
0: Oui, allô.
2: Oui, bonjour, c'est Badjo Abessolo.
0: Bonjour, monsieur.
1: Monsieur Badjo Abessolo.
0: Badjo Abessolo.
2: Badjo, ouais. Ah, mais moi, on retourne les congés, là, je crée qu'à Caravie ne passait plus, il y a eu quoi.
0: Ah bah non, bah nous sommes là. On
1: nous
0: a
1: sommes
0: eu
1: là, monsieur Badjo.
0: Un petit foudroyement de Mawangou là, mais bon, ça va.
2: Ah, ok.
0: Les esprits de la forêt ont fait leur effet, et puis voilà quoi, donc le vent allait passer.
2: Ok, bon. Bonne journée à vous.
1: Mm-hmm. Merci, bon. Monsieur Badjo. Okay.
0: Merci, monsieur Badjo. Et bref, le mec. Le monsieur, il n'est pas très causant, lui.
1: Non, mais monsieur Badjo, lui, réagit plus par messagerie. Hein.
0: Ouais, il n'est pas très causant, le monsieur. Ouais, mais c'est pas bien grave. 076-21-4-11-16. On espère que le plus jeune a enlevé son casque de 2500 francs. C'est pas seulement là. Hein.
1: 2500 000 francs.
0: Non, il a dit 2500. Il a pris ça 5000 francs, c'est fort. Bah ouais, bah c'est pas rien aussi. Mais bon, quand cela détient la qualité, hein, la qualité. Ouais,
1: non, n'entend pas bien, en tout cas.
0: D'accord, ok. 06-21-91-16, c'est le numéro. Nous allons remonter en musique cette fois-ci avec Pierre Claver à Kélingué. Okay. Confidentiel au très haut.

0: Confession tient le très haut, effectivement, de Pierre, Claver, Aké, Ningué. Après, Happy, nous sommes revenus à notre patrimoine musical. J'y arrive avec cette grande voix du Gabon, Pierre Claver, une musique profonde, chargée de spiritualité et de réflexion, avec cette adresse au très haut qui nous invite à prendre un moment pour écouter, penser et méditer. Confidentiel au très haut, un moment de grâce sur la 93.5 FM, effectivement, un titre que nous dédions, qui nous a demandé ce matin, monsieur le plus jeune. Allô?
1: Oui?
0: Ah, là, c'est bien mieux, là. Là, c'est 5 plus sur 5. Là, c'est, là on vous reçoit 5 sur 5. Tout à l'heure, c'était... tout à l'heure, c'était 1,2 sur 5.
1: Oui. Moi, j'ai l'impression que tous ceux qui ont chanté dans les années 90, 2000, ne voulaient pas l'avancement du pays. Hein.
0: Et pourquoi donc?
1: Ça, c'était d'abord à Keninga avec Pitié, n'est-ce pas? Mm-hmm. Il y a aussi, je pense, un groupe gabonais qui a chanté « Les rats sont avec nous ».
0: Oui.
1: Hein?
0: Oui, oui.
1: Voilà.
0: Si bon, tu peux caler ça après. Bon Smoothie, je crois, oui.
1: Voilà, Bon Smoothie. Voilà, les rats sont avec nous.
0: Uh-huh.
1: Et après ça, si tu peux aussi caler Ngongon de mauvaise haleine.
0: Oui.
1: Bon, là, c'était encore l'époque. Hein. Ils étaient encore violents. Ce n'est pas là où. Bon, ils ont coupé les logs. Ils sont maintenant dans un ministère quelque part là-bas qu'on n'a pas vu des idées.
2: D'accord, Big Monster.
1: Donc, sur le regard.
0: D'accord, on essaie.
1: Voilà, dessus. Donc, regarde, là, si Marlène peut d'abord caler un gongol, parce qu'il y a un truc déjà là, on va prendre la petite partie là, on va un peu faire le débat que Miss Toulouse Café a voulu commencer là. On va terminer.
0: Ah ouais,
1: Attends, Yves.
0: Oui.
1: Voilà, LGPP, le carburant, viens quand. Le carburant, on n'a pas le carburant. On n'a pas l'essence.
0: Pardon?
1: Bon, ok, grâce. C'était les gars, la LGEPP là.
0: Oui, oui.
1: Ils sont là, garés, ils sont en train de manger les Nike. Alors de nous servir le carburant.
0: D'accord, bah ouais, il faut bien se recréer quand même.
1: Mais voilà pourquoi j'ai garé pour demander quand est-ce que le carburant vient. Tu n'as pas compris.
0: Bah ouais, il faut quand même se recréer quand même. On a besoin de ça aussi.
1: Non.
0: Un tout petit peu.
1: Quand c'est comme ça, le pays roule au ralenti, vous ne mangez plus. Mmh. On prend la DGCS, on vous colle biga.
0: Ah ouais.
1: Personne n'est sort, personne n'est rentre.
0: Bah ça voilà, sera maintenant
1: tant que tout Libreville n'a pas encore le carburant, vous ne partez pas chez vous.
0: D'accord, bah ouais, ça c'est
1: bien. Vous ne voyez pas vos femmes. Donc, si vous voulez, vous avez vos femmes qui viennent et puis on vous surveille.
0: Ça c'est maintenant de la maltraitance.
1: Le pays-là doit fonctionner.
0: Ça c'est de la maltraitance.
1: La quoi?
0: De la maltraitance.
1: Donc, ils ne sont pas en train de maltraiter le peuple.
0: Bah, c'est une pénurie,
1: quand,
0: ça arrive.
1: Quand quelqu'un te propose de la gare routière ST4500, on appelle ça comment?
0: Bah, c'est une proposition, ST4500, ça va. Hein? Là, c'est la hausse des prix, mais ça va quand même. C'est parce que la personne, la personne est certainement occupée. Elle est pressée, en fait.
1: Nous, on va toujours prendre. Hein. On va dormir dans les stations pour chercher le cadeau.
0: Bah, voilà. Donc,
1: gare routière. Voilà, Yves. Donc, Yves, parle d'abord Ngongol. Voilà, pour qu'on puisse tirer la petite notion dont j'étais en train de parler là et revenir sur le débat de l'île couleur café. J'espère qu'elle est là.
2: Ah non, j'ai pas de débat.
1: Elle a mis le casque.
0: Ouais,
1: elle a
0: mis le
1: casque. Elle a commencé à parler d'une société là qu'on appelle Sogara ou Sogari. On va en parler.
2: Je ne vois pas de quoi vous parlez.
1: nous reviendrons.
0: D'accord.
2: Je suis mineur.
0: Marla, il a pris note.
2: Je suis mineur, je ne vois pas de quoi vous parler.
0: Merci, monsieur. Revenez-nous. 0-66-21-421-16. Alors. Miss Couleur Café.
2: Oui, avant que de parler de la journée mondiale hein, de ce 6 octobre, je vais lire d'abord ce message-là. Je dors et me lève du sommeil du juste car je mange le pain de la sueur et de l'effort surtout, pas celui du sang et des basses besognes. Je n'adore que le créateur incréé car incréable, mais qui a le mérite de se faire cher en la personne du Seigneur Jésus-Christ. Le message n'est pas signé. J'ai bien envie de savoir qui écrit souvent ce genre de message-là. Un autre message qui dit « Bonjour Madame Nati, bonjour Madame Nati Nibala, un son de Pierre Nzeng, Biboulou, Badjo Abessolo. » D'accord, c'est noté Monsieur Badjo Abessolo. Et comme je disais, bien sûr, aujourd'hui.
0: Sans transition ?
2: Oui, sans transition. Si on prenait simplement le temps de regarder autrement, pas avec pitié, pas avec gêne, pas avec ce regard qui s'attarde sur une démarche différente, sur un fauteuil roulant, sur des gestes qui semblent plus difficiles, mais avec un regard qui voit d'abord une personne. Parce qu'aujourd'hui, comme je l'ai dit, 6 octobre, c'est la journée mondiale de la paralysie cérébrale. Une journée pour comprendre, une journée pour parler, une journée surtout pour changer notre regard. Mais au fait, qu'est-ce que la paralysie cérébrale ? La paralysie cérébrale, c'est un handicap lié à une lésion du cerveau en développement, survenue avant, pendant ou un peu après la naissance. Elle peut avoir des conséquences sur les mouvements, l'équilibre, la posture ou encore la communication. Mais attention, la paralysie cérébrale ne se résume pas à ce que le corps peut ou ne peut pas faire. Chaque personne est différente. Certaines ont besoin d'une aide importante au quotidien, d'autres sont autonomes, travaillent, étudient, créent, aiment, voyagent, font d'une famille, font du sport, bref, elles vivent. Et c'est justement là que notre regard doit changer. Parce que, on va dire quoi ? Parce que parfois, le plus grand obstacle n'est pas le handicap, hein, c'est le regard des autres. C'est l'enfant qu'on laisse de côté dans la cour de récréation, c'est la personne qu'on croit incapable avant même de lui avoir parlé, c'est le jeune qu'on décourage de poursuivre ses études, c'est l'adulte qu'on regarde avec compassion alors qu'il demande simplement qu'on lui donne sa chance. Et pourtant, derrière chaque personne vivant avec une paralysie cérébrale, il y a une histoire, il y a des rêves, il y a des ambitions, il y a des talents, des combats et surtout une dignité. Donc la journée mondiale de la paralysie cérébrale existe justement pour faire tomber les préjugés et rappeler que les personnes concernées ont les mêmes droits, les mêmes envies et le même besoin de participer pleinement dans la société ou à la société. Le mouvement mondial insiste d'ailleurs sur une idée importante. Il ne s'agit pas seulement de susciter la compassion, hein, mais de célébrer les personnes, leurs forces et leur diversité. Alors aujourd'hui, si vous croisez une personne avec un handicap moteur, ne baissez pas les yeux, ne la regardez pas comme si elle venait d'une autre planète, hein, ne supposez pas ce qu'elle peut ou ne peut pas faire. Parlez-lui, écoutez-la, respectez-la et surtout, laissez-lui une place à l'école, une place dans le monde du travail, une place dans les transports, une place dans nos quartiers, une place dans nos familles, une place dans la société. Parce que l'inclusion, ce n'est pas faire une faveur à quelqu'un, hein, c'est reconnaître que nous avons tous notre place ici, partout, ici-bas, hein, sur cette terre. Et aux parents, hein, qui accompagnent un enfant vivant avec une paralysie cérébrale, à ceux qui connaissent les rendez-vous médicaux, la rééducation, les inquiétudes, les petits progrès qui deviennent de grandes victoires, à ceux qui parfois sont fatigués mais continuent d'avancer, votre combat compte. Et à toutes les personnes vivant avec une paralysie cérébrale, votre handicap ne résume pas votre identité. Vous êtes bien plus qu'un diagnostic. Et on voulait tout simplement vous le dire, sur les ondes de la 93.5 FM, que vous êtes une personne ou des personnes avec une histoire, une voix, des rêves et des capacités. Voilà.
0: Merci, Miss Couleur Café. Ouais, c'est, on ne le dira jamais assez. Hein, à toutes les personnes qui vivent avec une paralysie cérébrale, on veut tout simplement vous dire ceci, votre différence ne diminue en rien votre valeur. Vous êtes fort, courageux et capable de grandes choses. Ne laissez jamais le regard des autres définir qui vous êtes. Continuez d'avancer à votre rythme avec courage et espoir. Et nous tous, hein, apprenons à regarder, comme tu l'as si bien dit, la personne avant l'handicap. Donc, avec respect également, dignité et bienveillance. Force à vous. Vous n'êtes pas seul, que Dieu accompagne tout le monde. Hein? Ouais. Ouais, que Dieu donne la force de continuer chaque jour encore. Et vraiment, soyons compatissants. Ouais. Ouais. Quand même un peu de compassion. Et puis voilà quoi. Tout le sang qui coule dans les veines reste le même. Rouge, pas d'autres couleurs. Hein? Almighty God, il a créé chacun avec ses différences. Et puis voilà quoi. Et puis, force et courage, effectivement, il faut les encourager. Merci, Miss Couleur Café, pour ce qu'on a eu ce matin, ce petit big up, ce petit bisou, cette petite force à porter sur la radio. 066-21-421-11, c'est le numéro de téléphone pour être avec nous. L'émission, c'est La Grande Matinale, diffusée de lundi à vendredi de 8h à 9h55. Nous sommes toujours avec vous. Il est quoi ? Il est 9h passé de 56 petites minutes. Nous allons légèrement souffler en musique et revenir. Nous sommes toujours là. appeler, envoyer les messages et puis venez nous faire un petit coucou là. On a besoin de savoir là à quel niveau on peut se procurer des carburants ce matin. Alors, pour tous ceux qui sont en circulation, bien sûr.

Biboulou à l'instant sur la 93.5 FM, un titre qu'a demandé comme ça Monsieur Pierre, Monsieur Badjo Abé Solo, hein, un titre de Pierre Claverne Zeng, voilà, Biboulou, on écoute. Voilà.

0: DJ Pierre.
1: Après Biboulou, comme ça, ouais, nous sommes du côté du Congo. Ah, on apprécie la beauté de Koffi Olomide ici dans les studios. Ouais, ça va, ça peut arriver, la chair est faible. Hein. 0-66-21-421-16, c'est le numéro de téléphone pour être avec nous ce matin. Koffi Olomide, Quadra Koramana de lettre A, effectivement, un titre que nous a demandé. Il y a M. Simon qui nous reçoit quelque part dans Livreville.

Là, nous sommes en 97 avec un monument du Dombolo de la musique congolaise, Kofi Olomide et Kwadra Kora Manaltra, dans le titre Loa, un générique d'Agnan qui fait, encore qui a fait danser et qui continue de faire danser toute l'Afrique avec ses animations, ses pas de danse et ses petites phases devenues cultes. Comme le dit Kofi, le mensonge prend l'ascenseur. La vérité prend l'escalier. Devenu culte, comme le dit Kofi, le mensonge prend l'ascenseur. La vérité prend l'escalier. Ah ouais, ah. Tiki tiki tiki lance.

0: Lambada, effectivement, très belle balade avec un air un peu de caliente, hein, qu'on dit arribala, comme si on était à Rio de Janeiro. Nous sommes cette fois-ci avec Del Rio, ouais, effectivement, Los Del Rio qui nous propose le titre Macarena. C'est ce titre qu'on va devoir se dire ciao, bye bye. Miss Couleur Café, La Prophétesse, Marley, auditeur, alors le monde.
1: Bah oui, on va devoir se dire ciao, bye bye, et à se revoir demain à partir de 8h. Passez une excellente journée dans la joie, la paix et surtout par-dessus tout, l'amour. C'est un plaisir hein, d'avoir ouvert le micro ce matin et d'avoir parlé avec vous également, hein, avec certains,
0: Amour,
1: bien sûr.
0: amour, comme tu nous tiens. Merci à ceux qui ont participé ce matin. Merci comme ça à Monsieur Bertin du Grand Libreville. Merci à Monsieur Simon. Merci aux plus jeunes. Merci également à toute la famille. Hein. Voilà, la famille est grande. À Monsieur, comment dirais-je, Monsieur Jean-Narcisse de Milancy. Merci ceux qui ont participé et ceux qui n'ont pas participé. À pas de souci. Hein. Merci à Maman la fidèle auditrice. Merci à Eva à de Dakar. Merci à Ivy. Depuis à Ongo, merci à qui? Merci à Papa Diallo. Merci à Monsieur Ndiengui. Merci à toute la famille. La famille, hein. La famille reste la famille. On vous porte dans notre cœur. Merci aux Cassaviens également. On se dit ciao, bye bye. On se donne rendez-vous demain. Si Dieu le veut, hein, toujours avec beaucoup d'énergie positive, vibration et surtout de tonnes de positives. www.gabonews.com, c'est le site internet pour être avec nous et 066 21 91 16, c'était le numéro pour être à l'antenne. Merci encore à vous, chers éditeurs, pour la chaleur apportée chaque matin. On ne le dira jamais assez. Nous sommes très reconnaissants, gratitude infinie. Excellente matinée à tous et à toutes sous le regard imposant de Almighty God.

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0: Bienvenue sur l'actualité de ce mardi 6 octobre 2026. Au sommaire, société fait divers. Drame évité au marché de Makouké, un nouveau-né retrouvé vivant dans des latrines. La stupeur a frappé les commerçants et les usagers du marché de Makouké à la suite de la découverte d'un nourrisson tout juste né, abandonné volontairement au fond de latrine publique. Alerté par des cris étouffés, des passants ont courageusement extrait le bébé qui a miraculeusement survécu à ce traitement inhumain. Pris en charge en urgence par les services de secours, l'enfant est hors de danger, tandis que les forces de l'ordre local mènent une enquête active pour identifier et retrouver la mère. Justice politique. Affaire des biens mal acquis, Justine Judith Lekogo monte au créneau pour défendre le CTRI. L'ancienne ministre Justine Judith Lekogo a brisé le silence dans le cadre du dossier complexe des biens mal acquis en prenant publiquement position en faveur des initiatives du président de la transition, Brice Clotaire, Oligui Nguema. Elle a fermement martelé que soutenir les actions de l'exécutif actuel ne relève pas d'une simple allégeance politique individuelle, mais d'une défense rigoureuse de la souveraineté nationale. L'ex-ministre insiste sur le fait que le véritable enjeu historique reste la restitution intégrale et transparente des richesses spoliées au peuple gabonais. Politique technologie. L'aveu audacieux du porte-parole de la présidence, l'usage d'un VPN en marge de la loi. Max-Olivier Obama, le porte-parole de la présidence, a suscité de vives réactions au sein de l'opinion publique en admettant ouvertement utiliser un réseau privé virtuel dit VPN. Cette déclaration intervient dans un contexte national de fortes restrictions numériques exercées par les autorités. Le porte-parole a concédé avec une franchise surprenante que cette méthode flirte directement avec les limites de la légalité, relançant le débat sociétal sur l'accessibilité à Internet et l'exemplarité des hauts cadres de l'État. Économie, société. Pénurie du carburant à Libreville, la colère noire des agents du ministère du Pétrole. Alors que les automobilistes de la capitale subissent d'interminables files d'attente et passent des nuits blanches dans les stations-service pour s'approvisionner, la fronde a éclaté au sein même du ministère du Pétrole. Le collectif syndical des agents de la tutelle a publié un communiqué au vitriol dénonçant le manque criant d'anticipation et les défaillances de gestion logistique des autorités. Il pointe notamment du doigt l'absence des réformes structurelles pour moderniser les capacités de raffinage face au vieillissement des infrastructures nationales. Culture, faits divers. Le rappeur Pablito du Bonsaï interpellé après un faux vandalisme devenu viral. L'artiste gabonais Pablito du Bonsaï a été interpellé et auditionné par les services spéciaux à la suite de la diffusion massive d'une vidéo sur les réseaux sociaux le mettant en scène en train de saccager des étals au marché du PK11. Devant les enquêteurs, le rappeur a dû clarifier la situation en expliquant qu'il s'agissait de scènes de tournage pour son nouveau clip vidéo sorti de leur contexte par les internautes. Bien que le buzz ait créé une panique sur l'ordre public, l'affaire met en lumière les dérives des fausses informations sur le web national. C'est ainsi que prend fin ce Flash Info. Vous étiez avec Gwen Bilogué. 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

0: Mesdames et messieurs, bonjour. Vous êtes bien sûr Gabon News FM dans le cadre de votre émission La Tribune des Auditeurs, de retour parmi vous. Chers auditeurs, comment allez-vous? Toute l'équipe est au complet. Nous avons Marlène à la réalisation ainsi que Aude Valienne et Nati pour la présentation. C'est votre émission en quotidien, cette plateforme qui vous donne la parole afin de dire tous les sujets qui vous turlupinent, diffusés du lundi au vendredi. C'est des 11h à 12h et nous répondons au 06 21 91 16. On fait à savoir que nous avons l'auteur au bout du fil. On va le prendre. Allô?
1: On peut toujours obstruer une rivière, mais l'eau qui ruisselle finit toujours par trouver une issue. Bonjour, Gabon News.
0: Bonjour à vous, monsieur Jean-Félix. Bienvenue.
1: Bonjour, Nati.
0: Bonjour.
1: Je suis ravi d'entendre votre voix.
0: Partagée.
1: Et de revoir en sorte que Cette radio, autant pour moi, renaît. Renaît pour nous qui nous lamentons chaque jour. Vous nous manquiez. Mais pendant tout ce temps, par la pensée et la parole, j'ai une adresse que je ne cesserai jamais de faire parvenir au président de la République. Monsieur le Président de la République, je crois que vous êtes du côté de la Cour de la cassation du tribunal et autres fraudes du palais de justice. Rendez justice au peuple gabonais déflatté, retraité, handicapé. Rendez-nous justice, opprimé, orphelin, orpheline. Déflatés, transgabonais, octra, nous voudrions rentrer en possession de notre indemnité transactionnelle de 24 mois plus X, linéa 52A de son article, convention de la mise en session de l'office de chemin transgabonais. Cela perdure depuis plus de 26 ans. Et vous avez tous ces dossiers à votre cabinet, y compris les 650 déflatés et les 35 déflatés ayant porté plainte contre Transgabonais. Nous vous en supplions. Nous voulons aussi bâtir ce pays, mais en étant valide, mais pas en étant, excusez-moi l'expression, monsieur le président, des zombies. Je reviendrai.
0: Merci, monsieur Jean-Félix, pour déjà ce premier appel. Auditeur au bout du fil, on va le prendre. Allô?
2: Oui, bonjour, madame.
0: Bonjour, monsieur.
2: C'est monsieur Bouka, David Manga.
0: Bonjour à vous, monsieur Bouka.
2: Merci. Mon âme pleure et saigne. L'Afrique. Et je bénis quatre pays. Le Burkina, le Mali, la Guinée, Conakry, et la Guinée-Bissau. Monsieur Brice Cotter Olivier Nguema, je m'adresse personnellement à vous. On se connaît très bien. Très, très, très bien. Plusieurs fois, vous êtes venu me dire « mon frère ». Même à votre encouragement, vous n'avez jamais appelé « mon frère ». Mais si vous m'appelez « mon frère », parce que vous le savez. La bicyclette à quatre roues, trois roues, deux roues et une seule roue. Et celle qui a une seule roue, c'est la stabilité mentale. Et c'est vous, monsieur Clotaire. Vous êtes un homme stable dans la tête, dans l'âme, dans l'esprit et dans le corps. Je sais qui vous êtes. La personne qui vous a attribué ce prénom-là, Clotaire, c'est votre mère qui est ma mère, maman Olivier. C'est votre maman, qui est ma mère. Et je vous félicite pour les avancées. Et je termine en disant, madame Nati, le Saint-Esprit me monte en courant sur vos têtes, monsieur Olivier. Félicitations, c'est déjà fait. Vous êtes un grand, grand, grand homme. Vous risquez même de battre le record de Madiba, Nelson Mandela, si vous continuez dans la même lignée. Soyez seul, seul et seul. Merci.
0: Merci à vous, Monsieur Boucan. On va prendre un autre auditeur. Auditeur en ligne. Allô.
3: Bonjour, Madame Nadi.
0: Bonjour, Monsieur Diallo. Comment allez-vous?
3: Comment allez-vous? Bonne arrivée.
0: Merci. Nous, on va bien. On se porte très bien.
3: Ça va bien, non?
0: Oui, ça va. Merci.
3: Ah, Dieu merci. Madame Nadi, moi, merci. Aujourd'hui, je vais dire seulement encore, toujours encore, le problème des denrées alimentaires, là. Le problème des denrées alimentaires, vraiment, ça me turlupine toujours, toujours, toujours, Madame Nadi. Le problème alimentaire, là, regardez aujourd'hui, je vous parle de la viande. Un carton de viande à 20 kilos aujourd'hui, c'est combien? 80 000 francs CFA. Avant, c'était combien? De 19 000 à 23 000. Aujourd'hui, pourquoi 80 000? Madame Nadi. Regardez un petit paquet de sel là, qu'on vendait à 2 mois là, à 500 francs. Avant, c'était 350. 2 mois là, c'était 500. Aujourd'hui, Madame Nadi, je suis parti au marché, on m'a dit que le petit sachet là de 1 kilo, c'est 700 francs. Pourquoi ça augmente tous les jours? Le bois de petit pois de 1 kilo là, qu'on payait à 800 aujourd'hui, Madame Nadi, aujourd'hui c'est combien? 1900. Pourquoi c'est dire comme ça là? L'affaire des problèmes de denrées alimentaires là. Hier, je suis parti aussi au marché, la banane que j'ai payée c'est 1000, on m'a dit que c'est 12 000. Vraiment, c'est dire, il faut que l'État regarde le problème des denrées alimentaires là. C'est pas pour aller embêter les commerçants ou bien il faut que l'État prenne leurs dispositions, ils s'entendent avec la douane. Chaque fois, je parle ça. La douane, là où la banane la passe, ou bien là où les produits d'arrêt alimentaire la passe, avec le ministre de Commerce, avec la douane. Ils s'associent, ils regardent comment le problème là va se résoudre, Madame Nadi. Pourquoi se dire comme ça là, en Afrique? Vraiment, l'Afrique, vraiment, c'est dire à vivre. Bon, je vous remercie, Madame Nadi. Je vais revenir.
0: C'est nous qui vous remercions. Merci encore à vous, Monsieur Diallo. On disait tantôt que nous sommes de retour sur la 93.5. Et notre numéro de téléphone, c'est le 066 21 91 16. C'est bien votre émission, La Tribune, où on a la capacité de pouvoir donner des avis. On va prendre l'auditeur au bout du fil. Allô?
1: Oui, pour les messieurs et dames de la Gaza, en espérant que vous avez suivi l'émission RFI d'hier dans la journée. Parlant des pesticides, autant pour moi, venant du Cameroun, utilisés sur les œufs et la volaille, ayant des effets négatifs dans 10 ans, 20 ans, dans l'organisme humain et vendu dans la zone CEMAC. Voilà. Interpellé par un grand scientifique camerounais. Alors, je souhaiterais, moi personnellement, que vous ayez un regard sur les œufs et la volaille arrivant de notre pays voisin du Cameroun. Voilà, je reviendrai.
0: Merci, M. Jean-Félix, de nous revenir à le 066 21 91 16. C'est bien notre. Merci, M. Jean-Félix, de nous revenir à le 066 21 91 16. C'est bien notre numéro de téléphone.

0: Et cela cause ouais, plusieurs déjà. Moi, je suis arrivée en retard, il faut le dire, pour cause d'absence de véhicules donc en commun, des taxis qui manquent dans nos grands Libreville. Mais déjà la semaine dernière, le gouvernement annonçait le retour hein, probant de celle d'essence et du carburant qui permet assurément en voiture de circuler. Est-ce que c'est déjà le cas? Est-ce que nos stations sont déjà approvisionnées par l'essence et le carburant pour que nous puissions nous rendre dans nos différents lieux de travail, dans les établissements et j'en passe. Donc, parlons aussi de ça, on va dire, le grand Libreville. Carburant rationné, le gouvernement gabonais promet un retour à la normale dès le dimanche, donc il y a 2 jours. Donc, confronté aux difficultés d'approvisionnement des stations-service du Grand Libreville depuis plusieurs heures, le gouvernement gabonais annonce un retour progressif à la normale à compter de ce dimanche. On va prendre un auditeur. Est-ce que c'est un transporteur? Est-ce qu'il a un avis à nous donner sur ce point de vue? Allô?
1: Allô?
0: Allô, bonjour.
1: Bonjour madame.
0: Bonjour monsieur.
1: Je vous appelle par rapport au sujet que vous venez d'évoquer là. Je suis moi-même présentement à la station de Sotega. J'ai déjà fait du PK14 à Sotega. Moi, je fonctionne à l'essence. Il n'y a pas de l'essence, il n'y a que le gasoil. Je suis à la station de Sotega. J'en reviens, j'ai déjà fait presque 5 stations depuis PK14. Il n'y a pas d'essence, il n'y a que le gasoil.
0: D'accord. Merci encore à vous, monsieur. Il ne s'est pas présenté, mais merci de nous avoir donné votre point de vue concernant la pénurie de carburant dans le Grand Libreville. Donc, lui, il reste au PK14, mais là, il se retrouve du côté du 2e arrondissement dans Sotéga, où il manque aussi plus d'essence. Il y a du gasoil. Comment faire pour remédier à cette situation? Vous l'avez bien entendu. Le gouvernement s'attelle à pouvoir. Oui, on va prendre la bosse d'auditeur au bout du fil. Allô?
2: Je te signale que lorsqu'il y a pénurie de pétrole, d'essence, voire de gasoil, eh bien ça a un effet sur les produits vivriers, tels que la poissonnerie et autres. Et de là, vous imaginerez que les prix flamberont. Parce que les pêcheurs, pour leur hors-bord, ont besoin de quoi? Essence ou de pétrole. Voilà. Ne nous étonnons pas. Et le transport se fait quoi? Transport terrestre et autres pour le transfert des produits vivriers. S'il n'y a pas de carburant, eh bien, c'est les prix qui flambent. Et je crois que c'est déjà là, à la manœuvre. Hein. Allez-y voir dans les étals, les fermes commerçantes, le prix de. Trois, un tas de 3 tomates, Madame Nati. Allez-y voir.
0: Merci encore à vous, Monsieur Jean-Félix. On parle de cette pénurie de carburant surtout en gasoil. Hier, on pouvait, comme ça, avec le chauffeur de Gabon News, chercher aussi hein, de l'essence. Nous avons appelé quelques stations, bon, les superviseurs, mais il n'y en avait pas. Plus pour ceux qu'on a appelés, il n'y avait plus, disait tantôt, de rappeler, soit aujourd'hui, et je crois qu'on pourra faire encore le tour tout à l'heure après l'émission. Donc, on disait tantôt que. Confronté aux difficultés d'approvisionnement des stations-service du Grand Libreville depuis plusieurs heures, le gouvernement gabonais annonce un retour progressif à la normale à compter de ce dimanche 4. C'était le dimanche dernier et aujourd'hui on est le 6 et on parle encore de pénurie. La demande est sûrement forte. Hein. C'est pas tout le monde qui va venir en voir. On va prendre l'auditeur au bout du
3: Oui,
0: fil.
3: allô, Madame
0: Monsieur Simon, bonjour.
3: bonjour.
0: Bonjour.
3: Oui, monsieur Simon, ensemble des auditeurs, bonjour. Merci qui me tue le plus, madame Nati.
0: Oui, monsieur
3: Depuis
0: Simon.
3: dimanche, les gens n'ont pas le courant à la carrière. Vous voyez, alors que le SIG a fait le communiqué, c'est juste à la télé. Bon, dites-nous un peu, maintenant, les gens vont comment? Depuis dimanche, il n'y a pas le courant, on fait quoi, madame Nati? Dites-moi, nous n'avons pas l'argent comme les autres pour garder l'argent dans les poches, parce qu'il faut aller sur le marché. C'est quand que le marché pourrait, moi, maintenant, bon, pendant 3 jours depuis dimanche,

0: pour un parti, il n'y a pas. On fait quoi, madame la dit.
1: Question.
0: Est-ce que vous voulez la solution, c'est madame la dit.
1: La question, monsieur Simon, c'est une question.
0: Voilà. C'est que je pose, parce que vous m'avez passé à la télé qu'il n'y aura plus de coupe. Maintenant, nous, depuis dimanche, il n'y a pas le courant. On fait quoi? Est-ce que c'est sérieux, madame la dit? Est-ce que c'est quand même sérieux? Vous dites que les choses vont bien, mais est-ce que c'est quand même sérieux que pendant dimanche, juste un tel jour, les gens n'ont pas le courant? Vous trouvez que c'est normal, madame la dit? Moi, cette affaire, ça me tue plus. Je vais revenir. Je suis à l'écoute.
1: Révélez-nous, monsieur Simon, qui parle d'absence d'électricité du côté de la carrière. C'est dans la commune de Vendo, si je ne me trompe. Donc, jusqu'aujourd'hui, ils n'ont pas d'électricité. Et la question est posée, est-ce que c'est normal? Puisque la SCG avait déjà dit une information qu'il remédiait à la situation. Et la question est posée. Auditeur au bout du fil, on va le prendre. Allô?
2: C'est pire encore. Bonjour, monsieur Simon. Il y a une centrale thermique à proximité, pas loin de Carrière et de Ligounier, toutes ces zones-là. Il y a une centrale thermique. Surprenant. Très surprenant. Adresse à madame la ministre de l'Éducation nationale. Don Bosco Ovindo, il y a du harcèlement sur les filles mineures là-bas. Et jusqu'à ce jour, les parents ne sont pas, et les élèves, ne sont pas en possession de leur carnet de liaison. C'est voulu. Changeons les articles à leur avantage. Corps professoral. Les élèves, c'est les œufs. Les professeurs, c'est les cailloux. Les élèves qui refusent la convoitise des enseignants, ben ça se répercute sur leurs notes. Un élève qui mérite sa moyenne, deux fois se retrouve avec une moyenne inférieure. Don Bosco Ovindo, harcèlement. Coordinateur régnant sans loi. Ne tenant pas compte, de la sensibilité de ces enfants-là, de ces élèves-là. Nous, les parents, ne pouvons réagir faute de représailles sur nos enfants. La sœur dirigeant cet établissement, elle n'en a que dire. Alors adresse à l'archevêché, aux Salésiennes. Votre Don Bosco d'hier n'est plus le vrai Don Bosco d'aujourd'hui à Ovindo. Les élèves sont à saturation sur les programmes. Les élèves en classe d'examen apprenant de lundi à samedi 15h. Regardez ce qui se passe du côté de l'Hexagone. Ce sont ces sujets-là. Je reviendrai.
1: Merci de nous revenir. Là, on vient à peine d'écouter un parent d'élève. On est au bout du fil. Allô?
3: Allô?
1: Allô, bonjour.
3: Oui, madame Nathie, bonjour.
1: Bonjour, l'homme de Logoué.
3: Bon retour.
1: Merci.
3: Vraiment, l'émission nous a beaucoup manqué.
1: Nous sommes là.
3: Oui, c'est le Molle Villois à l'appareil.
1: Ah, le Molle Villois. Excusez, toutes les excuses.
3: Et bonjour à tous les auditeurs du Gabon et des Fels. Particulièrement les murs de l'avantage. Bon, alors, là, ce matin, c'est M. Le Pin, comme toujours, hein, moi, je vais toujours vous montrer ce que je fais dans le passé ici. Alors, c'est la fameuse 5e République. Lorsque cette 5e République militaire a pris le pouvoir, en tête de quel biscuiteur Olivier Nguema, officiellement, au lieu de parler officieusement, il nous avait promis de nous offrir le paradis du Ben. Alors, mais je constate avec regret que, en défaut de ça, il nous offre sur un plateau le début de l'enfer. Je vais parler déjà d'un cas. Pour qu'ils comprennent déjà que c'est déjà un enfer qu'ils nous offrent, parce qu'ils nous avaient promis la dignité. Moi, je pensais qu'ils disaient la dignité des Gabonais. Malheureusement, je comprends que c'est la dignité de la population gabonaise, au lieu des Gabonais simplement. Lors du dernier recensement de la population, après leur résultat, s'avère que la population est chiffrée à plus de 3 millions et quelques d'habitants. Et dans ces 3 millions, 64% c'est des Gabonais. Je ne sais pas si dans ces Gabonais, c'est des Gabonais plus ou bien, comme on dit, des binationaux. 64%, ce sont les étrangers. Mais ce qui m'a beaucoup plus interpellé là-dedans, ce sont les 34%. Là. Savoir comment. Est-ce que réellement, on a bien fait le choix de dire que le Gabon était sous l'emprise du mal depuis des décennies, il est temps maintenant de faire venir un Moïse. Mais j'ai vu que ce n'est pas le cas. Parce que les mêmes causes, finalement, produisent les mêmes effets. On ne peut pas se retrouver dans un pays où la moitié de la population, moi j'appelle ça la moitié de la population, c'est des gens venant d'ailleurs. Vous imaginez même un pays comme les États-Unis, qui est le pays le plus puissant du monde, ils prennent la peine d'expulser les étrangers inutiles. Moi j'appelle ça inutile. Donc, qu'en est-il? Parce que c'est ça. Il vient nous donner la dignité. On est en train de fustiger le comportement des Sud-Africains aujourd'hui, mais ne sachant pas que c'est normal. On ne peut pas se retrouver dans un pays où on est étranger dans ton propre pays. Et ce sont les étrangers qui se retrouvent autochtones. Donc, moi, je voulais que le président de la République, comme il a mis la chose qui vient de donner la dignité, il est venu sauver de l'emprise du mal, il est temps de nous sur le foncement-là. Moi, je veux qu'on vienne nous dire, après tout ce qu'ils ont eu à voir comme nous, qu'est-ce qu'ils font de ces étrangers? Parce que, honnêtement, moi, je ne sais pas là la xénophobie. Mais moi, j'ai envie de me sentir aussi en sécurité sur le plan social, surtout sur le plan économique. Parce que, laissez-moi vous dire que moi, je suis dans une entreprise, mais au même titre que la même quantité qu'il y a des employés gabonais, c'est la même quantité qu'il y a des employés étrangers. Et parfois même, pour les jeunes gabonais qui viennent postuler, on les repousse les dossiers au détriment du fait expatrié. Donc, est-ce que cela, c'est pas un danger? À moins qu'ils nous disent que ces étrangers nous apportent une plus-value économique, mais ça m'étonnerait. Parce que beaucoup la rendent illicitement, bien qu'avec leur concours, bien entendu. Donc, pour moi, c'est un danger. Que le président de la République, lui-même, qui a promis vraiment redonner un autre blason.
1: Rapidement, monsieur.
3: S'il est temps maintenant, c'est vrai, les cas, c'est tout ce qu'il veut faire comme maintenant un nouveau Gabon. Mais le nouveau Gabon aussi, ça part de là. C'est maintenant de formater. Il y a des étrangers qui ne nous servent à rien. Moi, je ne vois pas là en quoi ça va déranger dans les coopérations.
1: Révenez-nous, monsieur le Moïse.
3: Nous, on doit la boule de sécurité.
1: Merci, monsieur le Moïse. Révenez-nous. Autoriteur du fil.
4: Bonjour.
1: Bonjour.
4: Madame Mathieu, moi, j'ai l'impression qu'il y a des gens. Allô?
1: Nous vous écoutons le plus jeune. Bonjour.
4: J'ai l'impression qu'il y a des gens qui n'ont rien à dire et rien à faire. Et quand on n'a rien à dire, on n'a rien à faire, on prend son téléphone, on le garde tranquillement avec cette unité. Monsieur le Moïse, vous venez dire ici qu'il y a des étrangers qui n'ont rien à faire dans notre pays, le Gabon. Et vous, vous avez quoi à faire ici? Qu'est-ce que vous faites? Madame Nati, c'est un faux débat, ce débat de dire que les étrangers aux États-Unis, on les chasse. Bon, d'accord. La majorité des hauts cadres de ce pays ont été formés par les étrangers. Parce que, effectivement, monsieur le Molbinois, laissez-moi vous dire ça. À l'époque, la majorité des enseignants dans les matières scientifiques n'étaient pas des Gabonais. Ils n'étaient pas des Gabonais, Madame Nati. C'était des gens revenus de l'Afrique de l'Ouest parce qu'ils étaient très forts en mathématiques, physique, chimie et j'en passe. Madame Nati, c'est maintenant que les Gabonais essayent de rentrer dans la danse. Madame Nati, vous pensez que ces étrangers-là sont venus au Gabon parce qu'ils veulent quitter chez eux? Madame Nati, c'est un faux débat, ça. Donc, qu'ils ne prennent pas ce qui se passe sur la toile pour venir mettre ça à l'émission. Parce que Madame Nati, déjà, sur la toile, ça nous fatigue. Madame Nati, moi, j'ai cru entendre aujourd'hui que, bon, sous la haute instruction du président, on va créer une brigade mixte de contrôle, Madame Nati. Moi, je pose un peu une question. La brigade mixte, là, on va mixer ça comment?
1: C'est...
4: On va mixer ça comment, Madame Nati? J'aimerais bien savoir. Parce que, Madame Nati, on a déjà la mairie qui nous embête, qui est incapable de nous pour de faire en sorte que les prix soient respectés. Ajouter à ça, on a ajouté la DGCCRF, Madame Nati, qui ne fait rien. Ajouter à ça encore, on a mis qui est encore à la Gaza pour vérifier là où on mange. Madame Nati, tout ça là, on n'est pas toujours bien. Nous, on veut vivre dans un pays, Madame Nati, là où on mange à moins de coût. Donc, on m'explique un peu comment on va mixer la fameuse brigade là, Madame Nati. Je suis à l'écoute.
1: Restez à l'écoute, le plus je les remercie pour votre intervention. Autre auditeur au bout du fil. Allô?
5: Allô? Oui, Madame Nati, bonjour.
1: Bonjour, monsieur.
5: C'est la réflexion.
1: Ah, oui. Bonjour.
5: Oh, comment encore. Allez-vous?
1: Nous allons bien, merci.
5: Ok, d'accord. Bonjour aux auditeurs. Bon, je suis silencieusement, je vous écoute, mais il y a quelqu'un qui m'a interpellé dans l'émission. C'est mon frère, l'Olimovillois ou l'Olimovillois.
1: Molvillois.
5: De grâce, moi j'aime tout le monde, mais je me préfère. La liberté, c'est important. Je dis, même si tu as des problèmes, mais quand tu es libre, c'est très important. Parce qu'en liberté, tu peux trouver beaucoup de choses à faire. Sincèrement, il ne reste pas un enfant dans un village sans qu'on ne le conseille. Mets un peu de l'eau dans ton vin par rapport à l'autorité que tu cites souvent, s'il te plaît. Tu sais, on regrette plus quand on se retrouve dans un endroit isolé. C'est là où on essaie de faire le mieux à culpa. Maintenant, si tu vas dans le sens où tu mets toujours la rigueur, en fait, tu vas aggraver la situation parce que tu deviendras comme un rebelle et ça ne va pas t'arranger parce que la solution, c'est que tu ne t'en sortiras pas. C'est un conseil d'un grand frère. Je te dis, mets un peu de l'eau dans ton vin. Essaie de changer ton intervention, pas l'ensemble, mais change au moins 40% à ce qui concerne la personne que tu indexes. Parce que tu ne le fais pas bien. Il y a des gens qui ne peuvent pas te le dire ici. Mais moi, je te le dis ouvertement. C'est parce que je n'ai pas envie d'entendre demain. Et après, on viendra dire, et si après, on viendra nous amener les codes de loi pour dire que non, voilà là où tu as chuté. Sincèrement, Madame Nati, je suis venu pour ça. Je suis silencieusement, je vous écoute. Merci. Fais ce que je te dis et tu comprendras. Change une manière d'intervenir à l'émission. Ne change pas tout, mais essaye d'aller un peu sur le respect des autorités. On nous a donné cette antenne pour nous exprimer, mais n'en faisons pas mauvais usage. Merci, Madame Nati.
1: C'est nous qui vous remercions, Monsieur La Longue Réflexion, encore pour ce conseil. 066-21-91-16.
6: Faites beau usage. Bonjour, l'homme de la Longue Réflexion et aux plus jeunes. Nous sommes tous étrangers sur Terre. Le vrai village qui nous attend, c'est à 1,50 m sous terre. La terre appartient à tous et à tout le monde. Heureux ceux qui sont venus pour contribuer au développement de notre grand pays et ils le font depuis belle lurette. Nous vivons en communauté avec tout le monde. Nous avons une multitude de sang qui coule dans nos veines. Voilà. Nous sommes tous Gabonais. Nous sommes un pays capitaliste et libéral. Mais la seule chose, c'est que ceux qui sont venus et qui ont accepté de résider dans ce Gabon puissent respecter les lois mises en vigueur par ceux qui nous gouvernent et respecter les Gabonais qui y résident. Tout simplement. Alors, Madame Nati.
1: Monsieur Jean-Félix.
6: Je voudrais attirer l'attention de tous les Gabonais, entrepreneurs ou entrepreneuses. Les Chinois prennent le relais. Ils prennent tous les chantiers, les Maliens et tout ce monde-là. Ce sont nos frères. Mais nous, que faisons-nous? Nous ne sommes même pas capables de nous constituer en association éventuellement pour réhabiliter le stade de ministère Omar Bongo qui nous est cher et qui est situé au 3e arrondissement. Il y a des maçons, il y a des menuisiers, il y a des charpentiers, il y a des peintres. Mais regardez les Maliens, ce qu'ils font dans ce pays. Ils sont constitués en association. Ils bâtissent des appartements où les Gabonais sont locataires. Allez-y comprendre. Nous, qu'est-ce que nous attendons? Tous les 5 ans, il était temps pour aller ramasser les 5 000 et 10 000. C'est tout. Constituons-nous en association. Que de nous plaindre. Moi, si je suis en possession de mon argent, je mettrai en place un champ pour permettre aux femmes gabonaises, aux mamans et tout, mais de planter. Et de planter pourquoi? Pour nourrir aussi les autres citoyennes et citoyens que nous sommes. C'est ça. C'est de ça dont je veux. C'est mon argent. Je ne veux pas le gaspiller. Je reviendrai.
1: Revenez-nous, monsieur Jean-Félix, avec ses propositions. Autre auditeur au bout du fil. Allô?
7: Oui, allô?
1: Allô, bonjour, monsieur.
7: Bonjour, madame Nathalie. Oh,
1: bonjour, monsieur Melchior. Bon arrivée, hein?
7: Bonjour également à tous les auditeurs et bon retour.
1: Merci.
7: Alors, j'ai envie d'aborder un sujet un peu sensible.
1: On vous écoute.
7: Le sujet qui concerne l'immigration. Mm-hmm. Et moi qui ne suis pas souvent très porté sur ces sujets-là de stigmatisation ou de dénonciation, parce que je considère que on a toujours besoin des autres. On ne peut pas vivre en vase clos. Dans tous les pays du monde, il y a toujours le phénomène d'immigration. Mmh. Mais par contre, il faut avoir de la mesure. Parce que les résultats du dernier recensement de la population, en ce qui concerne la population étrangère dans notre pays, et ces résultats-là sont quand même assez alarmants. Parce que plus de 30%, je crois que c'est un peu trop. Je le dis pourquoi? Je le dis parce que dans ce pays où nous vivons, nous savons que nos frères qui viennent d'ailleurs ne s'assimilent pas. D'accord? Ils vivent en communauté. Et le fait de ne pas s'assimiler, ça fait en sorte que on court des risques à long terme, dans 10 ans, dans 15 ans, de perdre nos valeurs, nos coutumes, nos traditions et nos origines. Et c'est important, c'est pourquoi il faut un savant mélange entre les autochtones et ceux qui viennent nous apporter la main-forte, qui viennent d'ailleurs. Et ça, c'est la responsabilité de nos gouvernants. C'est pas la chasse aux étrangers, non, comprenons-nous bien. Mais il y a des seuils qu'il ne faut pas atteindre, sinon ça devient problématique pour l'histoire du pays, pour les origines du pays, pour la tradition du pays. Si on avait une politique d'assimilation, d'intégration, ça me poserait moins de problèmes. Mais comme c'est une question de communautarisme, et alors là, je pense que, à un moment donné, il va falloir que les autorités, les dirigeants de ce pays, prennent ce dossier-là au sérieux. Il y a un phénomène que j'ai constaté depuis quelques années seulement, dans Libreville. Lorsque vous êtes quelque part assis, il y a des gens qui arrivent, qui vous proposent des produits, qui vous présentent des vêtements à acheter. Et généralement, quand on pose la question de savoir, est-ce que vous avez... La majorité n'a pas de carte de séjour. Donc, en quelque sorte, ce sont des clandestins. Pour certains, je ne vais pas généraliser. Ce qui fait que la question de la porosité de nos frontières est beaucoup plus ressentie aujourd'hui. Parce qu'on se demande comment tout ce monde-là fait pour arriver. Mais parfois, ce sont des gens que vous voyez qui rentrent même dans des domiciles pour venir proposer des marchandises et autres. C'est pas normal. Parce que on court des risques, on ne sait pas qui est qui. D'accord? Donc, à un moment donné, que les autorités prennent quand même des résolutions et des décisions assez importantes. Le Gabon est un pays hospitalier. Le Gabon sait accueillir ses frères et sœurs de l'extérieur. Mais à un moment donné, il va falloir réduire le taux, sinon on va se retrouver dans des sérieuses difficultés. Je reviendrai. Merci.
1: Merci à vous, Monsieur Melchior, un autre auditeur au bout du fil. Allô?
8: Allô?
1: Allô, bonjour.
8: Oui, bon, écoutez, moi, je ne viens pas participer à l'émission pour débattre avec les auditeurs. Hein. C'est déjà une émission où chacun vient donner son opinion. Je ne sais pas, le plus jeune, actuellement qu'il est trop jeune, il faudrait qu'il développe un peu sa conscience aussi. Il doit grandir. En dehors de sa peu plus jeune, il doit grandir aussi dans sa conscience. Et donc, la très longue réflexion, moi, je ne viens pas investir le président de la République. Je viens exposer un fait. Il écoute l'émission pour qu'il comprenne, comme a dit l'auditeur tout à l'heure. Moi, je ne suis pas contre les étrangers. Mais je crois que dans un pays qui se respecte, ce genre de situation doit être encadré. Et nous, en tant que population, on a le plein droit aussi de s'inquiéter. Parce que, comme a dit l'auditeur tout à l'heure, dans les années futures, ce sera un risque, un grand danger pour nos enfants. Donc, je pense que c'est ça. Il parle des étrangers qui sont professeurs. Moi, j'ai appris, j'ai des étrangers qui m'ont tenu en tant que professeur. Mais moi, je ne parle pas de ces catégories d'étrangers. Vous pensez que c'est normal, lui, nous apporte une plus-value sur le plan instructif. Mais celui qui vient vendre la couleur, on voit tout le temps ces étrangers qu'on arrête dans les embarcations. Parce que le Gabon, c'est l'Eldorado. Bon, ils viennent pourquoi? Ceux-là aussi, c'est des professeurs qu'on a arrêtés. Vous pensez qu'on peut arrêter un professeur qui vient dans une embarcation? D'abord, les professeurs, ils viennent toujours dans la coopération, c'est un partenariat. Mais moi, je ne parle pas de ces étrangers. Moi, je parle des étrangers qui viennent. Pourquoi? Qu'est-ce qu'ils nous apportent concrètement? Pour venir nous vendre, mettre des boursiers un peu partout? Attendez, ils sont sérieux. Ou même s'ils pensaient que, bon, oui, vous êtes tellement bon Gabonais, où il faut coopérer avec les autres, mais c'est normal. Il n'y a aucun pays au monde où il n'y a pas d'étrangers. Mais il faut encadrer. Il faut encadrer cette immigration. C'est ce que je suis en train de dire. Parce que si c'est une immigration maintenant sauvage, c'est pas bon. Il faut un filtrage. Même dans les grands pays du monde, c'est ce qui se passe, c'est cette lutte-là. On ne peut pas tolérer que n'importe qui rentre pour venir faire n'importe quoi. Il y a des étrangers qui viennent ici, ils nous apportent quoi. Un étranger qui vient ici, peut-être, nous fait des entreprises, c'est normal, il nous apporte de l'emploi. Mais vous pensez qu'il y a des étrangers qui viennent souvent parce qu'ils pensent, bon, au Gabon, comme les Gabonais sont paresseux, moi je peux venir planter de la tomate, bien je peux venir faire n'importe quoi, honnêtement. Vous pensez que c'est ces catégories d'étrangers-là qu'on peut accepter? Non, écoutez, venez intervenir pour quelque chose de concret. Ne venez pas intervenir parce que moi, c'est mon opinion à moi. Et M. Lalonde,
1: Merci. Vous dites au bout du fil. Je crois que on va pas rebondir là-dessus. Vous dites au bout du fil. Allô?
9: Allô?
1: Allô, monsieur, bonjour.
9: Bonjour, Nathalie. Bonjour à tous.
1: Bonjour, monsieur Stan.
9: Ouais. Bonjour à tous les auditeurs, j'espère que vous allez bien. Et bon retour à vous.
1: Merci.
9: Alors, Natish, ce que je veux dire ce matin en rapport avec une panoplie de sujets qui ont été abordés ou qui ont émergé pendant vos vacances, dont on avait vraiment envie de parler, mais bon, voilà. Mais ce que j'ai pu constater sur certains sujets assez sensibles et très importants, et d'ailleurs ça me désole, c'est que moi je vois beaucoup d'instrumentalisation de la part surtout des autorités de certaines questions, certains sujets. Par exemple, le sujet en rapport avec les liens Malaki qui ont ressurgi il y a quelques semaines. Le traitement de cette question-là, pour moi, c'est encore une fois de la distraction, de la diversion, parce que j'estime qu'on ne peut pas parler de biens mal acquis, qui au fond ne sont qu'un corollaire, et laisser de côté la question fondamentale des détournements des deniers publics. Parce que, comme je l'ai dit, les biens mal acquis ne sont qu'un corollaire des détournements des deniers publics. Est-ce que quand on met en avant le fait que, voilà, M. Omar Bongo, ses enfants et tout le reste ont volé l'argent de ce pays, auraient volé l'argent de ce pays-là, plutôt auraient des biens qu'ils auraient acquis de façon illicite, bon, une fois qu'on a récupéré ces biens-là, c'est fini. Ou alors, hormis ceux qu'on a cités là, il n'y en a pas qui ont été des contemporains de M. Omar Bongo, des enfants d'Omar Bongo, et même aujourd'hui, le système qui a permis à ces gens-là
10: d'amasser des biens de façon illicite. Ce système-là n'est plus, il ne prévaut plus aujourd'hui. Est-ce qu'aujourd'hui, si on prend seulement depuis août 2023 aujourd'hui, on peut dire sincèrement, franchement, objectivement, que dans l'appareil d'État, il n'y en a pas qui ont acquis des biens de façon illicite. On peut le dire, sans risque de se tromper. Et on n'a pas besoin d'être dans le secret des dieux pour dire qu'il y en a qui se sont enrichis illicitement. Il n'y a qu'à voir. En tout cas, ils vivent de façon ostentatoire. Ça se voit, il y a de nouveaux riches qui, il y a 4 ans, n'avaient rien, ne les connaissaient pas et qui aujourd'hui sont... Je n'ai même pas les mots pour le décrire. Donc, la question fondamentale ici, c'est celle des détournements des deniers publics. Ce qui appartient à tous les Gabonais, qu'est-ce qu'on en fait? Comment est-ce que le bien de tous est utilisé? C'est ça la question fondamentale. Celle des biens mal acquis en rapport avec la famille Bongo, c'est de la distraction. C'est de la distraction. Tout comme le sujet en rapport avec l'immigration. Parce que moi, je n'ai pas de données scientifiques, certes, mais les chiffres qui nous ont été donnés, moi, me surprennent beaucoup. Franchement, ils me surprennent beaucoup. Donc, je vais d'abord m'arrêter là. Je suis à l'écoute.
1: Reste à l'écoute, Monsieur Sane, et merci de rebondir avec ce sujet. Auditeur au bout du fil. Allô?
11: Allô, Madame Naté.
1: Monsieur, la longue réflexion.
11: Ben, désolé à mon frère, je ne veux pas intervenir. La vie, c'est devant et derrière. Madame Naté, vous vous rappelez? Je dis désolé au monsieur là qui ne veut pas écouter les conseils, c'est pas grave. La vie c'est devant derrière. Madame Nati, vous vous rappelez, il y a une époque, à l'époque de monsieur Ali Bongo, il y avait eu une histoire entre un Bamoun, je pense que c'était un milliardaire Bamoun, qui est dans ce pays-là pendant longtemps. Je ne sais pas si... Allô?
1: Nous vous écoutons, monsieur.
11: Oui, je ne sais pas s'il est à Oussa ou je ne sais pas quoi. Vous vous rappelez? Je ne sais pas qu'on avait... On a dû le prendre 1 milliard et quelques. Il est dans un tel pays comme le Gabon. Et il a 1 milliard et quelques dans un pays comme le Gabon. Je ne sais pas s'il est surveillé par la DGR ou quoi. Parce que nous, quand on met 5 millions dans le compte, d'après les autorités... Vous devez justifier. Mais vous avez un monsieur, je ne sais pas quelle qualité d'homme d'affaires il a. Il a plus d'un milliard que je ne sais pas, on lui a pris pour une affaire ou quoi, où il est arrivé, il s'est plaint, il a présenté les papiers jusqu'à menacer l'État. Je ne sais pas, parce que nous, on a souvent ce qu'on appelle l'oubli. Jusqu'à menacer. Et cette vidéo est là. Allez-y, écoutez, vous allez entendre les propos que ce monsieur a sortis. Vous voyez, un jour, je vous ai dit ici, Madame Naki, tous ces étrangers que vous citez là, les gens qui vendent la colère, les petits qui pissent les brouettes, les gens que vous voyez marchant avec des boubous blancs, des sacs, des vieux papas et des bâtons, est-ce que vous vous êtes demandé où est-ce que ces gens-là habitent? Ils habitent dans les mosquées. Les mosquées sont les refuges de nos frères qui sont sans les sans-papiers. Imaginez-vous une mosquée, vous construisez une mosquée. Pourquoi ça pousse autant? Et le flux, allô?
1: Nous vous écoutons, monsieur. Vous êtes à l'antenne.
11: Le flux des Gabonais qui ont augmenté au Gabon. Mais c'est dû à ça. C'est tout ce monde-là. Ils rentrent par où? Je vous ai dit ici, il y a les gens dans Libreville. Ils marchent avec des sachets, des gros sachets comme ça, avec des bâtons. C'est qui ces personnes-là? C'est quoi leur plus-value? Ils rentrent par comment? Tous les petits que vous trouvez à ONG debout qui vendent le citron là, ils sont sans papier. Ils ont fait comment pour venir? Ils dorment où? Madame Nati, les Indiens, aujourd'hui le peuple indien, vous pouvez me dire là où se trouve aux États-Unis? Vous pouvez me donner là quelle ville ils habitent? Il reste combien d'Indiens aux États-Unis? Personne ne peut le dire. Depuis que les États-Unis existent, depuis que ce peuple-là a disparu comme ça, on ne parle même plus d'eux. Apparemment, c'est les autochtones de ce pays. Les États-Unis chassent les étrangers. Le Gabon, c'est un problème, on est xénophobe. Les Sénégalais nous font venir nos frères gabonais parce que voilà, ils sont en situation irrégulière. Quand nous, on veut le faire ou non, on crie que non, nous, on est xénophobe. La loi dit, voilà. Les Sud-Africains chassent. Nous, on ne peut pas le faire. Quand on veut parler ici, on va venir tirer des xénophobes, on t'attrape. Mais ce pays-là, quoi? Pourquoi le pays-là ne peut pas se débarrasser? Garder ceux qui sont utiles. Qui font rentrer les affaires et se débarrasser et de ceux qui n'ont pas les documents. Mon Dieu, c'est quoi ce pays-là? 34%, Madame Nati, vous avez tant d'étrangers. Mais vous plaignez des maladies. Chassez tous ceux qui sont inutiles. Même la drogue va baisser. Les Congolais là vont baisser. Vous ne voyez pas qu'on les attrape? C'est leur propre frère qui les vendent. Tu vas attendre où tu es, tu vas attendre un Camerounais. Mais il est là, il ne vend que ça. Faut les chasser, faut les faire partir. Et regarde, je vais finir par la Madame Nati. La dernière fois, on a vu une cargaison de tous les étrangers qu'on a pris, les expatriés dans les containers. Dites-moi, vous avez entendu que à l'aéroport de Libreville, ils ont enregistré un rapatriement de ces étrangers-là? Non. Ils sont où?
1: Question.
11: Qu'on nous dise, tous ces étrangers qu'on attrape là, dans les frontières et les marchés, tout ça, on les met où? Ils sont où? Donc, à un moment donné, libérer le pays. On n'a pas besoin. Il y a des étrangers qui sont là, qui ont les boutiques, qui ont les magasins, qui ont ceci. C'est cela qu'on a besoin. Mais quelqu'un qui vend la collecte debout, vous faites quoi avec lui? Et quand il va vous faire la carte de séjour? Mais le CEDOC aussi, je ne vais pas critiquer le CEDOC, mais je veux dire que, mais vous aussi, arrêtez un peu les établissements de carte de séjour. Vous augmentez aussi l'afflux de la population gabonaise. Il y a un taux limite. Donc je vais m'arrêter par là pour dire, je suis d'accord avec tout le monde, mais qu'on se débarrasse de ceux qui n'apportent rien, qui n'ont pas de papier et qui vont travailler, économiser. Le gars qui vend la cola là, il aura les papiers dans 2 ans. Et vous allez vous prendre, quand vous allez recenser, vous allez encore vous prendre qu'on est maintenant à 50%. L'argent aussi, on ne mange pas l'argent pour que les autres donnent les papiers, pour qu'après on nous arrache le pays, Madame Nati. Allez, merci. À demain, Madame Nati.
1: Nous avons encore la deuxième partie, monsieur. Allons, réflexion. Merci pour votre intervention. 066 21 91 16 a déjà démarré sur la 93.5. Votre émission, la tribune des auditeurs, c'est du lundi au vendredi. C'est de 11h à 12h55. Nous sommes en première partie de notre émission. Ici, on dit des sujets qui vous turlupinent. Vos avis, vos conseils, c'est bien sûr la 0. Oui, auditeur au bout du fil, on fait savoir que celui-ci s'en est allé au 066 21 91 16. 066 21 91 16. On parle du sujet de l'éducation, on parle du social, on parle de politique, on parle sûrement des sujets qui taraudent votre esprit. Nous sommes de retour, mesdames et messieurs, c'est votre émission. Et là, le point focal qui a sûrement un pic en cet instant, c'est le sujet de l'immigration. 066 21 91 16. Comment faire sûrement pour que ces personnes, donc nos frères qui viennent d'ailleurs, auditeur au bout du fil, on va le prendre. Hein. Allô?
12: Allô?
1: Allô?
12: Madame Nati.
1: Le plus jeune.
12: Dites-moi, comment vous voulez que réellement puisse en parler? Parlons-en vite. Madame Nati, les 34% des étrangers là, vous pensez qu'on compte les sans-papiers là? Hein, Madame Nati?
1: C'est une question.
12: Est-ce que vous pensez qu'on compte les sans-papiers là? Et puis bon, Madame Nati, pour dire vrai, qui est responsable de cette immigration choisie? C'est, bon, nos hauts dignitaires, pas forcément de la 5e République. Madame Nati, parce que, exemple, pendant la transition, moi j'ai vu des vidéos, hein, là où quelqu'un se plaignait, ou bien oui, c'était le, monsieur le ministre de monsieur Machinissi, oui. Qui était allé sur le terrain d'un monsieur, je pense, entre Ali Bandeng et... Ah, on appelle ça comme là, à côté des Chabonnages, là où il y a le débarcadère d'Angoëlla. Mais, Madame Nati, il y a quelqu'un dans son terrain débarque le poisson et le ministre pouvait dire, mais qu'est-ce qui ne prouve pas qu'on débarque aussi les clandestins? Madame Nati, c'est le terrain d'un... C'est pas le terrain d'un Gabonais. Madame Nati, c'est le terrain d'un Gabonais, non? C'est un Gabonais? Donc vous voyez que Madame Nati, on est tous responsables. Dire qu'on va les chasser comme ça, Madame Nati, ce serait un peu, bon, dire qu'on ferait la xénophobie. Non, Madame Nati, il faut la manière. Et puis dans les 34%, là, il y a forcément ceux qui ont des entreprises, là, Madame Nati. Ce n'est pas tous les Ouest-Africains qui sont arrivés au Gabon sans papier. Mais ils passent par où, madame Nati? Ce sont nos frontières. Ce sont nos mêmes agents gabonais qui veulent que bon, on les chasse, qui les font rentrer tous les jours. Bon, et monsieur de la tête, c'est une longue réflexion. Dire que ce sont les seuls vendeurs de drogue, bon, on a vu des grands vendeurs de drogue gabonais, hein, qui le fournisseur est au Nigeria et lui est ici. Bon, donc vous voyez que c'est un peu un faux débat, en un mot, madame Nati. Ce qui est là, c'est comme il a dit, ceux qui sont déjà sur nos territoires, qui se sont installés depuis des années, qui sont là peut-être depuis des années, madame Nati, on ne peut plus les chasser, d'accord. Donc, soit on met les barrières depuis le CEDOC, parce que le CEDOC aussi joue un grand rôle. Parce que quand quelqu'un a fait 10 ans au Gabon, il n'a pas de papier, madame Nati vient la 11e année, et que vous établissez la carte de séjour, madame Nati, vous voyez qu'il a pu économiser le prix d'une carte de séjour en 10 ans. La seule chose à faire, madame Nati, c'est de réguler les gens. Mais bon, vu qu'on sait que c'est aussi des grands barons chez nous qui les croient, donc on sera là à parler sans rien dire et sans rien voir devant. Monsieur, madame Nati, je suis dans l'écoute.
1: Restez à l'écoute le plus jeune auditeur au bout du fil. Allô?
13: Allô?
1: Allô? Monsieur Stan?
13: Oui, c'est ça, monsieur.
1: On vous écoute.
13: Alors, je vous disais tout à l'heure que moi, je pense que toutes ces questions-là ne sont le fruit d'une certaine instrumentalisation. Nati, même la question de l'immigration, supposons que les chiffres qui nous sont donnés soient vrais et reflètent réellement la réalité. Mais si le taux d'immigration est aussi important, c'est simplement ici la résultante de l'échec de l'État gabonais en ce qui concerne l'absence simplement d'une réelle politique d'immigration. Pourquoi nos frontières sont autant poreuses? Parce que les sans-papiers, ils sont nombreux dans notre pays. Et s'ils sont autant nombreux, c'est parce qu'ils arrivent à rentrer aisément. Mais qui a la responsabilité de sécuriser le territoire? N'est-ce pas ça une des prérogatives de l'État? C'est une prérogative de l'État. Donc, si on est dans ce souci-là, ben, c'est là la manifestation d'une insuffisance étatique. Mais après, posons-nous toujours la question, et ça, je le fais depuis un moment. Quelle est la politique réelle en termes d'immigration de notre pays? Elle s'articule comment? Quels sont les moyens qui sont consentis? Qu'est-ce qu'on pense réellement en ce qui concerne notre territoire, la sécurisation de notre territoire? Qu'est-ce qu'on pense? Vous avez un système qui, sur tous les pans de vie de la nation, n'existe que pour la sécurisation des privilèges d'un petit groupe d'individus. Tant que vous n'aurez pas mis fin à ce système-là, il n'y aura rien. Là, qui prenait sur le plan économique, sur le plan sanitaire, sur le plan éducatif, même sur le plan sécuritaire, comme nous parlons là. Il n'y a pas une vision claire. Il n'y en a pas. Ça n'existe pas. C'est le cafouillage total, le pilotage à vue. Et quand on fait du pilotage à vue, mais ne soyons pas surpris qu'on se retrouve dans ce genre de situation. Maintenant, si quelqu'un a des informations, qu'il nous les donne. C'est quoi la politique claire et réelle de notre pays? Elle s'articule comment? Quels sont les moyens qui sont mis là-dedans? Vous ne voyez pas que l'argent est mobilisé seulement quand il s'agit de la politique et quand il s'agit de présenter les X, Y choses qui ont été faites ici et là. Dernièrement, on a dépensé beaucoup d'argent juste pour les fêtes, non? Mais regardez dans quel état sont nos établissements scolaires. Regardez dans quel état sont nos structures sanitaires. Et là, nous parlons de sécurité. On est dans quoi? Il n'y a rien, il n'y a pas de politique, il n'y a pas de vision. Il n'y a aucune vision. Et c'est ça le nœud du problème. Allez, je suis à l'écoute.
1: Restez à l'écoute, M. Stan. On va directement repartir du côté de la régie, marquer notre pause publicitaire. Mais un instant, on peut en comprendre l'auditeur. On le fait signer à la régie 066-21-91-16. C'est bien notre numéro de téléphone. Et qu'est-ce qui vous turlupine? Vous avez bien entendu en début de cette émission les points focaux qui ont assurément animé cette première partie. Et vous, qu'est-ce qui vous turlupine? L'auditeur au bout du fil, on va le prendre avant la pause. Allô?
0: Oui, allô. Monsieur, Madame Lati.
1: Monsieur Simon.
0: Oui, c'est moi qui reviens.
1: Nous vous écoutons à nouveau.
0: Moi, je demande un peu au président de la République que je dis oh, bonjour au passage. Je peux me souvenir que tous ces maires qui sont dans les mairies là, Madame Lati, comment la ville est-elle sale comme ça, Madame Lati? Donc le président doit convoquer tous les maires là, pourquoi la ville est sale comme ça, Madame Lati? On crée les poubelles partout, fait un peu tout le grand livre, il y a plus de pluie là. Mais c'est quand même incroyable, Madame Nati. Donc le président ne peut pas convoquer un peu tous ces maires là pour dire pourquoi la ville est sale. Madame Nati, vous nous avez fait Libreville aujourd'hui?
1: Ah si.
0: Et si vous avez fait la ville aujourd'hui, Madame Nati, fait un peu le tour de ville aujourd'hui, allez voir comment c'est sale. Alors qu'on a combien de mairies dans le grand Libreville, Madame Nati? Comment on peut les mairies dans tout Libreville, dans le grand Libreville? Jusqu'en tout. On a dit pour la ville pèse sale comme ça là. Je peux prendre la question, il ne peut pas convoquer un peu ces maires là, Madame Nati. Pour qu'on gagne la ville sale comme ça, pour qu'on gagne la ville sale, Madame Nati. Ça ne vous fait pas mal, Madame Nati, quand la ville est sale, même quand on prend un habit, ça ne fait pas mal.
1: Si, si.
0: Alors maintenant, pourquoi on peut gagner une ville, comme le Gabon, où il y a assez d'argent? Oui, les gens ont les belles voitures, ils ont les belles maisons, mais c'est sale. Non, mais quand même, moi, si j'ai le temps quand même de croiser le président de la République pour lui dire, mais qu'est-ce qui ne va pas? Pourquoi la ville fait sale comme ça, Madame Nati? Hier, il y a fait au fond, on va à Cahier, là, venez voir un peu à Cahier. On est, on pousse à côté, Madame Nati. Il y a un commissariat, là, les voitures, quand les feux roulent, les vols, mais attends, quel est ce désordre, Madame Nati? Comment on va laisser le bureau installé comme ça, Madame Nati? Toujours, faut toujours recommencer. Je dis bonjour, monsieur Melker. Pourquoi on va toujours recommencer quelque chose, madame Nati? Pourquoi on ne peut pas faire bien les choses, madame Nati? Regarde, hier, ça ne fait même pas un an. Hier, qu'on a fait ça. Non, je vais revenir, je suis à l'écoute.
1: Restez à l'écoute, monsieur Simon. Là, on va directement pour notre pause publicitaire. On revient juste après.

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1: 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Bonjour à tous et bienvenue sur l'actualité de ce mardi 6 octobre 2026. Au sommaire, société fait divers. Drame évité au marché de Makouké, un nouveau-né retrouvé vivant dans des latrines. La stupeur a frappé les commerçants et les usagers du marché de Makouké à la suite de la découverte d'un nourrisson tout juste né, abandonné volontairement au fond de latrine publique. Alerté par des cris étouffés, des passants ont courageusement extrait le bébé qui a miraculeusement survécu à ce traitement inhumain. Pris en charge en urgence par les services de secours, l'enfant est hors de danger, tandis que les forces de l'ordre local mènent une enquête active pour identifier et retrouver la mère. Justice politique. Affaire des biens mal acquis, Justine Judith Lekogo monte au créneau pour défendre le CTRI. L'ancienne ministre Justine Judith Lekogo a brisé le silence dans le cadre du dossier complexe des biens mal acquis en prenant publiquement position en faveur des initiatives du président de la transition, Brice Clotaire, Oligui Nguema. Elle a fermement martelé que soutenir les actions de l'exécutif actuel ne relève pas d'une simple allégeance politique individuelle, mais d'une défense rigoureuse de la souveraineté nationale. L'ex-ministre insiste sur le fait que le véritable enjeu historique reste la restitution intégrale et transparente des richesses spoliées au peuple gabonais. Politique technologie. L'aveu audacieux du porte-parole de la présidence, l'usage d'un VPN en marge de la loi. Max-Olivier Obama, le porte-parole de la présidence, a suscité de vives réactions au sein de l'opinion publique en admettant ouvertement utiliser un réseau privé virtuel dit VPN. Cette déclaration intervient dans un contexte national de fortes restrictions numériques exercées par les autorités. Le porte-parole a concédé avec une franchise surprenante que cette méthode flirte directement avec les limites de la légalité, relançant le débat sociétal sur l'accessibilité à Internet et l'exemplarité des hauts cadres de l'État. Économie, société. Pénurie du carburant à Libreville, la colère noire des agents du ministère du Pétrole. Alors que les automobilistes de la capitale subissent d'interminables files d'attente et passent des nuits blanches dans les stations-service pour s'approvisionner, la fronde a éclaté au sein même du ministère du Pétrole. Le collectif syndical des agents de la tutelle a publié un communiqué au vitriol dénonçant le manque criant d'anticipation et les défaillances de gestion logistique des autorités. Il pointe notamment du doigt l'absence des réformes structurelles pour moderniser les capacités de raffinage face au vieillissement des infrastructures nationales. Culture, faits divers. Le rappeur Pablito du Bonsaï interpellé après un faux vandalisme devenu viral. L'artiste gabonais Pablito du Bonsaï a été interpellé et auditionné par les services spéciaux à la suite de la diffusion massive d'une vidéo sur les réseaux sociaux le mettant en scène en train de saccager des étals au marché du PK11. Devant les enquêteurs, le rappeur a dû clarifier la situation en expliquant qu'il s'agissait de scènes de tournage pour son nouveau clip vidéo sorti de leur contexte par les internautes. Bien que le buzz ait créé une panique sur l'ordre public, l'affaire met en lumière les dérives des fausses informations sur le web national. C'est ainsi que prend fin ce Flash Info. Vous étiez avec Gwen Bilogué, 26 de programme sur Gabon News, les 93.5 FM.
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5: Mesdames et messieurs, de retour sur le plateau de la Tribune des auditeurs pour sa seconde partie. On va réitérer quand même le numéro de téléphone, c'est le 066 21 91 16. Comme vous le savez, on va directement plonger dans la messagerie. On va prendre ce premier message. Bonjour Madame Nati, on va parler de ce qui turlupine. Apparemment, ils n'ont rien à faire depuis 2023. Cette opération devait se faire. 34%, c'est trop. 10%, c'est acceptable. C'est triste et regrettable que le gouvernement reste silencieux. Ils vont finir par me faire regretter mon vote. Le message est signé Stéphane. Madame Nati, bonjour Maman Nati, cette affaire nous dépasse. Ils dominent tous nos petits métiers. Pourquoi on ne fait pas comme la Guinée équatoriale? C'est quoi notre problème, Seigneur? C'est quel degré de méchanceté envers sa population? Toujours Monsieur Stéphane. À quand la levée des restrictions sur les réseaux sociaux, particulièrement YouTube? Nous sommes privés de toutes les actualités pour nous qui possédons la télé smart. Monsieur Alphonse Premier, comment allez-vous, Monsieur Alphonse Premier? Bonjour, hein, bonjour à tous. Pour ma part, concernant nos frères étrangers qu'on garde ceux-là qui sont déjà au Gabon, mais que le gouvernement sécurise nos frontières en renforçant les contrôles pour mettre stop aux futurs candidats. Le message est signé, le docteur Kalilé. Bonjour à vous, docteur Kalilé. Bonjour Madame Nati, hein, c'est pas Nathalie, c'est Nati. Je suis content que l'émission a repris les activités. Je suis bien à l'écoute. Signé Carl Lewis, l'Américain de Chicago, notre Américain. Comment vous portez-vous? Bonjour Maman Nati. Cette affaire nous dépasse. Il nous met tous nos petits métiers. Pourquoi on ne fait pas comme la Guinée équatoriale? C'est un message qui est déjà. Nous avons déjà lu. Oui, Monsieur Stéphane encore. Un autre message. Bonjour, Madame Nati. Franchement, cette pénurie de carburant commence à devenir inquiétante. Pour trouver quelques litres, il faut faire plusieurs stations et parfois passer des heures dans une file. Comment voulez-vous que les travailleurs, les taxis et les transporteurs s'en sortent dans ces conditions? Question. C'est Monsieur John. Bonjour à vous, Monsieur John. Bonjour à tous.

0: les premiers à subir les conséquences. Le message n'est pas signé. Bonjour, bonjour. Il faut penser à l'avenir. Si les jeunes Gabonais ont déjà les difficultés à trouver un emploi, il faut que les autorités mettent en place des mesures qui leur donnent réellement les opportunités. L'immigration doit être organisée et maîtrisée. Accueillir, oui, mais il faut aussi protéger les intérêts économiques et sociaux du pays. Le message est signé Carole de côté de Nzanyo. Bonjour à vous, Madame Carole, comment allez-vous? Un autre message. Bonjour, Madame Nati. Moi, je pense qu'il faut avoir le courage de parler franchement de l'immigration au Gabon. Aujourd'hui, beaucoup de Gabonais ont le sentiment que la présence étrangère est devenue trop importante, surtout dans certains secteurs d'activité. On ne dit pas que tous les étrangers sont mauvais, loin de là, mais il faut quand même se demander quelle place doit être réservée en priorité aux Gabonais dans leur propre pays. Ce message est signé Carl Obama. Bonjour à vous, Monsieur Carl Obama. Nous, on repart du côté de la régie avec vos appels, donc vos interventions au 066 21 91 16. 066 21 91 16, c'est bien notre numéro de téléphone. Et là, on va prendre un auditeur au bout du fil. Non, on fait signe que l'auditeur s'en est allé. C'est la tribune des auditeurs. Vous nous prenez bien. L'émission est en direct. Ce n'est pas une rediffusion. Nous avons repris les activités. Et là, c'est le premier numéro de la semaine. L'auditeur au bout du fil, on va le prendre. Allô?
1: Madame,
0: monsieur le plus jeune, rebonjour.
1: Le plus jeune à l'appareil.
0: On vous écoute à nouveau.
1: Excusez-moi. Hein. Mais madame, là, dans les pays des autres, quand il y a pénurie de carburant comme ça, que font les forces de défense et de sécurité?
0: Question.
1: Parce que madame Nati, bon, moi je suis exactement à la station Total de Sotega. Madame Nati, il y a la DSP, la direction de la sécurité publique, qui est juste là en Kimbo, n'est-ce pas, madame Nati?
0: Oui, monsieur.
1: Quand le camion arrive livrer le carburant, pourquoi ne pas dépêcher des éléments qui vont venir fluidifier la circulation? Hein? De madame Nati est venue encadrer le bon fonctionnement de cette livraison-là, madame Nati. Parce que figurez-vous que ça fait près de 30 minutes que je suis dans la queue, je suis en train de patienter. Je suis en train de patienter, madame Nati, tout le monde est obligé de tourner parce que, en vrai, madame Nati, il n'y a pas de place pour pouvoir passer. Et là, nous avons obstrué la voie.
0: Mm-hmm.
1: Vous voyez que madame Nati, s'il y avait les policiers, si les policiers convoyaient les citernes, mm-hmm, ils pouvaient arriver avant, mettre un dispositif bien en place afin que madame Nati, on puisse mieux être servie. Mmh. Exemple, là, ils ont fini de essayer de. Bon, comme il y a deux policiers, bon, comme il y a deux véhicules de policiers là, madame Nati, ils ont fini de essayer de fluidifier la circulation. Ils s'en vont. Madame Nati, est-ce que pour le reste des Gabonais derrière eux?
0: Vous mettez dans la file et puis vous attendez votre tour?
1: Hein?
0: Vous mettez dans la file?
1: Oui, nous sommes dans la file, madame Nati. Nos voix sont petites. Nous qui sommes dans la file en train d'atteindre le carburant, on perturbe la circulation dans tout côté.
0: Ah, ok, d'accord.
1: Tous ceux qui partent en Kembo, madame Nati, il n'y a pas la route. Ils sont obligés d'aller soit passer par les pavés, ressortir par Kembo là-bas, madame Nati.
0: Mm-hmm.
1: Mais nos voies sont petites. Les gens qui garent même sur la chaussée, madame Nati, qui n'ont pas de parking, ils ont des grosses voitures dans, chez eux, madame Nati, ils n'ont pas de barrières, ils garent à la route. Les forces de police ne nous aident pas.
0: Mmh.
1: Je vais d'abord laisser la place aux autres, madame.
0: Merci encore à vous, le plus jeune. Problème de carburant, c'est du côté de Sotega. En ce moment, on se trouve quelques transporteurs pour pouvoir s'approvisionner en carburant. On disait tantôt, hein, depuis l'entame de cette émission, qu'il y a pénurie de carburant. Et nous avons eu un auditeur qui a pu dire que c'est plus l'essence qui manque dans le Grand Libreville. 066-21-91-16. Je crois bien que la situation va être remédiée au moins jusqu'à aujourd'hui, pour que tout rentre dans l'ordre et que les usagers, les transporteurs aussi en commun, puissent vaquer à leur occupation sans aucune difficulté. Je pouvais recevoir un message de ma sœur qui pouvait qui disait pas de carburant, pas de travail, comment va-t-elle se déplacer parce qu'elle est du côté

0: de Bikélé et travaille de l'autre côté de la commune d'Antoum. Comment aller là-bas si il n'y a pas de véhicule et de carburant? Auditeur au bout du fil, on va le prendre. Allô, hein?
1: Allô, bonjour.
0: Bonjour, Alphonse monsieur. Monsieur Alphonse Mba de Glace, bonjour.
1: Welcome back.
0: Yes, thank you. Comment allez-vous?
1: Ça va. En fait, vous savez, j'ai voulu jouer au Saint-Thomas, savoir si vraiment c'est en direct. Vu que, vous savez, l'absence est synonyme à un silence qui, dans ce milieu de souvenance, parfois qui porte des tâches indélébiles. J'espère bien qu'il n'y a pas péril à la demain.
0: Non, non, monsieur.
1: OK. Bon, c'est une manière de dire bonjour et welcome back. Et puis, on est ravis que l'antenne est revenue. Bon, on se prête un peu de vouloir dire ce qui taraude dans notre esprit. Et puis, je salue tout le monde. Alphonse Mba de Glace.
0: Merci encore à vous, monsieur Alphonse Mba de Glace. Merci pour votre appel. Autre auditeur au bout du fil. Allô, non, il est parti. 066 21 91 16. C'est bien notre numéro de téléphone, l'émission La Tribune des Auditeurs. Auditeurs en ligne. Allô?
2: Allô? Ah,
0: allô, bonjour.
2: Oui, madame Nati. Oui. Alors, le sujet de l'immigration est d'autant plus sérieux. J'invite certains, parce que moi je l'ai fait qu'aujourd'hui, au regard du taux qui nous a été donné après le recensement, le taux de 34%, il suffit de prendre le tableau du classement en Afrique des migrants. Et ce n'est même pas actualisé parce que celui que j'ai regardé, c'est date de 2024. Donc ça veut dire qu'on était à l'époque à 17,7%. C'est l'estimation de la Banque mondiale et du FMI, je crois. Mais nous sommes à 34%. Tout ce qu'on a entendu comme scandale en Afrique du Sud. Mais sachez que en Afrique du Sud, si le tableau que j'ai regardé est exact, le taux d'immigration est à 4%, Madame Nati. 4%. En fait, le deuxième en Afrique, c'est la Guinée équatoriale, et c'est trois fois moins que nous. C'est 13,2%. Ces chiffres démontrent à suffisance que le Gabon a dépassé largement le seuil. Et qu'en réalité, on a perdu tout contrôle. Ce n'est pas normal. Le dire ne fait pas de nous des xénophobes, mais un pays qui veut garder son identité, qui veut garder et contrôler son économie, ne peut pas avoir un taux de 34%. Ce n'est pas possible. C'est extrêmement grave. Il va falloir que les autorités prennent des décisions, mais rapidement, la situation devient incontrôlable. Parce que j'ai entendu un auditeur qui disait que le recensement n'a concerné que des étrangers en situation régulière. J'ai envie de dire non, c'est pas exact. Parce que ce recensement-là prenait également des étrangers en situation irrégulière. Mais la vérité, c'est que ceux qui sont en situation régulière ne vont pas se présenter devant les recenseurs. Et donc, ils ne seront pas comptabilisés. Donc, ce qui veut dire, in fine, que le taux de 34% peut s'avérer être plus que 34% en réalité. Et donc, ça devient une question primordiale. Et comme l'a dit mon frère Stan, et ça, je le dis depuis quasiment le début de la transition, on a l'impression qu'on fait du pilotage à vue. Quelles sont réellement les priorités de nos autorités? Quel est le plan d'action? Qu'est-ce qu'on fait? Regardez la situation du carburant, de la pénurie de carburant. On est là, on a...
0: Allô?
2: J'ai écouté le directeur général. Oui, allô?
0: Allez-y, oui.
2: Vous m'entendez?
0: Oui.
2: J'ai écouté le directeur général de la SGPP qui nous parlait de dimanche mais qui nous parlait uniquement du gasoil. Il n'était pas question qu'il y ait également pénurie de l'essence. Mais comment on va évoluer comme ça? C'est incroyable, je reviendrai.
0: Merci de nous revenir. Nous étions là avec M. Melchior, 066-21-91-16. Nous avons été sûrement dépassé le seuil de l'immigration. Alors, c'est bien dit, M. Melchior. Lui, tu es en ligne. Allô? Allô?
3: Bonjour.
0: Bonjour. Parlez un peu plus fort, s'il vous plaît.
3: Oui, je suis bien à Gabon.
0: Oui, c'est bien Gabonnews. Allô? Merci, mais nous n'avons pas un bon retour de votre côté.
3: Je disais...
0: Il s'en est allé ou voilà. On a pu interrompre cette communication parce que nous n'avons pas une bonne liaison. Monsieur, assurément, j'ai entendu, soit Antoine, ou bien revenez-nous. Auditeur au bout du fil. Allô?
4: Oui, allô, madame la...
0: Monsieur Simon qui nous revient, oui, allô?
4: Oui, c'est moi qui reviens. Moi, je pose la question, pourquoi on ne sait pas bien faire les choses dans notre pays? Pourquoi on ne sait pas faire les choses dans ce pays, madame Nati?
0: Expliquez-vous.
4: Moi, je ne comprends pas. Les gens ont les belles voitures. Ils ont les aides-camp. Ils ont tout ce qu'il leur faut. Ils dorment bien. Ils ont le courant 24 sur 24. Ils ont la nourriture 24 sur 24, madame Nati. C'est pourquoi... Le patron qui s'occupe de carburant dans ce pays pour aller au port, vous dit, chargez-moi tous les citernes. Il n'y a pas une citerne qui doit bouger, ça n'a pas chargé. Tous les citernes qui livrent partout, madame Nati. Ça coûte quoi? Vous dites, j'ai vécu beaucoup longtemps en Italie. Pourquoi ça coûte quoi? Pour charger tous les camions une bonne fois et livrer partout. Hein? Les gens ne trouvent qu'il n'y a pas bougé au carburant. S'il n'y a pas. Ça court quoi, madame Nati, pour dire, garer tous les camions, les citernes, charger tous les dents, et tout le monde décolle, on appelle la police, la gendarmerie, pour les accompagner par dans tous les stations. Ça court quoi, madame Nati? Ça court quoi? Pourquoi c'est pas bien faire les choses dans ce pays, madame Nati? Un camion qui est aujourd'hui, on vient là, l'embouteillage qui est aujourd'hui, c'est le même camion qui va encore retourner pour aller vers l'aéroport, mais il faut qu'il quitte le window pour d'abord charger et repartir à l'aéroport. Ça court quoi, madame Nati? Moi, je ne comprends rien du tout. Moi, je ne comprends rien du tout. Pourquoi on ne sait pas bien faire les choses dans ce pays, madame Nati? On sait que le carburant manque, il faut. Tous les citernes, comptez tous les citernes. Il y a combien de camions de citernes chargés? Et puis on livre ça partout. Ça coûte quoi, madame Nati? L'on réfléchit comment c'est encore un autre problème. Non, moi, ça me tue l'épine. On ne peut pas nous fatiguer à longueur de journée comme ça, là. Maintenant, c'est maintenant l'essence, maintenant. On fait quoi, maintenant? Après l'essence, c'est le quoi? On a d'abord l'eau, il n'y a pas. Le courant, il n'y a pas. L'essence, maintenant, le gazon, il n'y a pas. Tout, il n'y a pas. Mais on fait quoi, madame Nati? Pourquoi on ne sait pas bien faire les choses dans ce pays, madame Nati? Je suis à l'écoute, je vais revenir.
0: Restez à l'écoute, monsieur Simon, qui soulève sur moi un point important. Pas d'eau, pas de courant, pas d'électricité. Et
5: monsieur le président de la République, aujourd'hui, les malades du CHU d'Angoja, allez-y aux urgences, visitez les toilettes. On demande aux malades d'acheter des pots pour disséquer et uriner. Impensable. On leur demande, on leur attribue des ordonnances pour acheter des médicaments. Il n'y a pas de médicaments là-bas. En radiologie, IRM et autres, il faut se déplacer au niveau des cliniques à proximité de ce CHU ou voir la clinique Chambrier. Et là, il faut déplacer les malades ou le malade. Les toilettes sont dans un état pas possible. CHU. Allez-y visiter tous les CHU, y compris la mère et enfant, là, à Jeanne et Bobby. Allez-y voir l'insalubrité. Allez-y visiter. Ce n'est pas la façade qui compte. Ce n'est pas rénover ou bien quand vous allez me rendre visite, rentrer dans des salles climatisées. Non. Visiter. et sanitaires et autres. Visitez tout le monde.
0: Monsieur Jean-Félix Saint-Nathalie, merci encore à vous, Monsieur Jean-Félix. Auditeur en ligne. Allô?
6: Oui, allô, bonjour, Madame Nati.
0: Bonjour, Monsieur TG, 161.
6: Bonjour, bonne arrivée.
0: Merci, merci.
6: Comment tu... Ok, d'accord. Bon, je voulais un peu intervenir par rapport à l'hôpital général.
0: Oui, allez-y, on vous écoute.
6: Les brancardiers qui sont à l'hôpital général, Madame Nati, tu amènes un malade, mais on te dit qu'il n'y a pas la chaise. On t'envoie chez le brancardier dit que non, il n'a plus de chaise. Comment tout un hôpital comme
0: l'hôpital général,
6: CHU de Libreville, il n'y a pas de chaise pour transporter les gens, pour les déposer là où il faut aller pour se faire soigner. Le brancardier te dit, il est chef, hein, il te dit non, il n'y a pas de chaise, il ne peut rien faire. Parfois, tu ne les trouves même pas. Il faut d'abord faire tout l'hôpital général pour trouver une chaise. Les gens sont obligés de payer les chaises et mettre dans les voitures pour venir à l'hôpital général. C'est pas normal, au fait. C'est pas sérieux. Ce qui me dérangeait un peu, c'était ça.
0: Et merci encore à vous, TG. Et merci pour votre appel à 066 21 91 16. Sur la tribune des auditeurs, on parle des sujets qui turlupinent, des questions assurément qui taraudent votre esprit, qui ne se disent pas plus haut. Mais ici, on se dit, on le dit avec la manière et beaucoup de respect afin que l'autorité puisse recevoir ces différentes informations et voir comment remédier à la situation sociale de tous les Gabonais. 066 21 91 16, c'est bien notre numéro de téléphone et c'est pour nous joindre sur la 93.5, c'est bien notre fréquence modulée. Nous avons aussi notre site internet sur le www.gabonews.com, vous pouvez aussi nous joindre de ce côté. 066 21 91 16, c'est bien notre numéro de téléphone. On parle bien aussi d'absence d'eau dans certains endroits, dans certains quartiers, et d'absence aussi d'électricité. Cet auditeur qui a pu appeler du côté de la carrière, disant que ça fait 3 jours aujourd'hui qu'ils n'ont pas d'électricité. On parle aussi des centrales de ce côté-là. On se demande vraiment si cette information s'avère juste pour tous les Gabonais ou bien c'est une partie des Gabonais qui ont reçu déjà leur électricité et d'autres pas encore, ou bien les coupures vont s'intensifier ou s'arrêter définitivement. 066 21 91 16, c'est bien notre numéro de téléphone et c'est ce qui vous permet d'être en contact avec cette plateforme. Donc, votre plateau quotidien qui vous permet de dire ce qui vous turlupine, c'est bien le 066 21 91 16 066 21 91 16, notre numéro de téléphone. Et on va repartir avec ce sujet aussi. Hein. On parlait déjà bien de l'immigration en première partie. Et là, on va revenir avec auditeur en ligne, une fessine d'abord, avant de prendre. Allô? Allô?
7: Allô?
0: Monsieur?
7: Oui, Madame Nati. Alors, je vais poursuivre
0: Allez-y.
7: Allô?
0: Nous vous écoutons, Monsieur Melchior.
7: D'accord. Je vais poursuivre. D'accord. Je vais poursuivre en vous partage et se rendre compte que le Sénégal, par exemple, le Sénégal, le taux d'immigration s'élève à 1%. Moi, je ne pouvais pas l'imaginer. Au Sénégal. Donc, c'est quasiment nul. Et pourtant, il y a la Gambie à côté. Hein. La Gambie qui est vraiment comme on a la Guinée équatoriale ici.
0: Oui.
7: Le Sénégal, c'est 1,5%. Madame Nati, le taux de 34%, je vais insister là-dessus, il est, mais en fait, c'est du jamais vu. C'est du jamais vu, ça. Et on comprend bien pourquoi, lorsqu'on est on circule dans la ville, on peut facilement rencontrer nos frères venus d'ailleurs, à tout bout de champ, d'aucuns qui vont vous proposer un peu de citron, qui, au demeurant, sont musulmans pour la plupart, mais qui n'hésitent pas à rentrer dans des débits de boissons pour proposer leurs marchandises. Ce citron, où personne ne sait exactement où on l'achète. Encore une fois, je ne suis pas xénophobe, mais à un moment donné, il y a le principe de réalité. On ne peut pas continuer comme ça. Vraiment, je ne sais pas si on réalise, c'est-à-dire quand on essaie de comparer aux autres, je ne sais pas si on réalise combien de fois nous sommes arrivés à un point quasiment de non-retour. Et je répète, c'est une question d'identité. Si dans notre pays, on avait une politique d'intégration, d'assimilation, ils devaient vivre en communauté, ils se marient entre eux, ils font tout.
0: Sera obligé d'interrompre
7: Un truc possible, vraiment. Je vais revenir, mais ce n'est pas possible.
0: Révélez-nous, Monsieur Melchior, parce que nous avons quand même des coupures. On n'a pas pu saisir la fin de votre pensée. Pouvez-vous nous revenir à ce même numéro de téléphone ou www.gabonews.com. On parlait aussi, on va parler aussi de la journée nationale à lutter au bout du fil. On va le prendre. Allô? Allô?
8: Oui, Madame Nathie.
0: Monsieur, la longue réflexion.
8: Madame Nathie, j'ai une question. Qui a dit aux Gabonais que sans les étrangers, on ne peut pas vivre? Qui a dit ça? Citez-moi un peu le nom d'une seule personne.
0: Question.
8: Voilà. Qui nous a dit ça? Qui a dit ça? C'est écrit où? Que le Gabon, sans les étrangers, on ne peut pas vivre. Madame Nathie, les autres ne peuvent pas chasser les autres chez eux et nous, on continue à garder ceux qui ne sont pas utiles. Je vous ai posé la question. Depuis qu'on attrape les étrangers dans les bateaux, les conteneurs au Gabon, à quel moment le SEDOC a fait partie? Si on attrapait par exemple 50 étrangers, on considère qu'à l'instant T, dont on les a attrapés, c'est des gens sans papier. Pourquoi on ne les met pas dans les avions pour les renvoyer chez eux? Mais ces gens-là, quand on les attrape, vous les gardez où? Je vais vous dire, allez-y à la cité de la marine. À la cité de la marine, allez-y là-bas. Un soir, on était en train de boire. Madame Nati, au Carrefour, imagine, on était en train de boire. C'était un samedi. Il était 3 heures du matin. On se retrouvait dans le quartier avec, je ne sais pas, peut-être près de 80-90 personnes au Carrefour, la pompe. Mais on s'est demandé, il y a quoi là-bas? Je vous le jure, je ne sais pas, je sais pas si c'est l'année passée. Demandez ça au marais. Tout d'un coup, c'est des gens qui étaient mouillés. Après un moment donné, boum, les gens ont disparu. Après, on a vu des militaires monter pour savoir si vous n'avez pas vu des gens ici. Donc, ça voudrait dire que soit ils étaient déjà informés ou on les a alertés qu'il y a des gens bizarres dans le quartier. Vous voyez, tout ce monde-là, ils se sont éparpillés dans la nature. Ce sont eux, quand on parle de 34%, ils rentrent, ils s'éparpillent, ils ont des points de repère, il y a des gens qui les accueillent à Mombouët. Vous allez aller dans tout le marché de Mombouët. Dites un peu au président de casser tout Mombouët. Je vous jure que vous allez voir des gens, des têtes des gens que vous n'avez pas idée. Si on casse seulement Mombouët, Petit Paris, je vous dis, vous allez découvrir des tanières, des gens dorment là-bas. Vous allez vous rendre que vous avez des gens dans le pays. Ils sont plus nombreux que ceux qui ont les papiers, les cartes de séjour. Moi, je pense qu'au Gabon, nos autorités ont le droit. Si le Gabon est un état de droit.
0: D'accord. Ils sont allés. Merci encore. Monsieur Lalonde,
8: Quoi, ça
0: réflexion.
8: cause problème?
0: Non,
8: Est-ce que ça va causer problème? Celui qui a la boutique ici, le Malien qui a la boutique, il vend la tomate, il nourrit. C'est lui-là, il est gars, il...
0: Allô? Ah oui, il est parti finalement. 066-21-91-16, c'est bien notre numéro de téléphone. 34%, comme disent certains auditeurs, le seuil est très élevé. Pourquoi ne pas mettre en place une politique d'intégration? Pose aussi la question cet auditeur, pourquoi ne pas sûrement mettre en place une politique d'intégration? Et l'autre qui peut se poser la question, savoir, est-ce que sans nos frères étrangers, le Gabon ne peut-il pas vivre, donc se développer ou se moderniser? 066-21-91-16, c'est bien notre numéro de téléphone et nous sommes là toujours et nous serons là, nous sommes de retour. On va toucher aussi ce point avec des personnes retraitées, donc désormais une journée nationale consacrée aux retraités et à la personne âgée. C'est déjà officiel, hein, le centre médical de gérontologie et gératrie de Mélène a accueilli le jeudi dernier, le jeudi 1er octobre 2026, la première édition de la Journée nationale du retraité de la personne âgée au Gabon. Cette initiative constitue une première dans le pays en consacrant une journée à la reconnaissance et à la valorisation des aînés. Placée sous le signe du partage et du bien-être, la rencontre a réuni résidents et personnel. Auditeur au bout du fil, allô?
9: Allô?
0: Allô, monsieur Wake qui nous revient.
9: Ok. Et donc, pour finir, c'est vraiment un appel solennel que je lance aux autorités de leur dire. Si, dans d'autres domaines où on vous attend, le domaine de l'eau, l'électricité, le transport, l'éducation, la santé, si là-bas c'est difficile, parce que ce sont des politiques qu'il faut mettre en place, si c'est trop vous demander. Mais pour ce qui est de la question de l'immigration, je pense qu'on n'a pas besoin d'avoir une manne financière, on n'a pas besoin d'un investissement particulier. Je crois que là-bas, c'est une question de volonté politique et de décision à prendre. Donc vraiment, on vous demande de prendre vos responsabilités tout en respectant la dignité humaine. Mais là, c'est une question de préserver notre identité. C'est urgent. Il faut agir. Il faut bien agir. Il faut prendre des décisions. Il ne faut pas traiter les gens comme des indigents, non. Mais il faut agir. Parce que ce qu'on vit là, c'est inédit. C'est inédit, ça n'existe nulle part en Afrique subsaharienne. Ces taux-là, ce sont des taux très, très alarmants. Et en parallèle, essayer de mettre en place une politique d'intégration. Quelqu'un qui veut venir, il doit pouvoir bien parler la langue française, puisque c'est la langue commune. Il doit avoir un métier. Il faut contrôler. C'est pourquoi on parle souvent de la corruption dans notre pays. La corruption, elle est à tous les niveaux, Madame Nati. Elle est à tous les niveaux. Et il y a un auditeur qui a posé la question de savoir, mais lorsqu'il y a souvent des contrôles massifs, pour ne prendre que le cas de Libreville, quand on prend les personnes en situation irrégulière, où vont-elles, ces personnes? La question qui se pose, est-ce qu'ils ne vont pas simplement régulariser leur situation auprès du CEDA en payant la carte de séjour? Et là, on se pose une question. Toutes ces personnes vont nous donner des identités parfois qui ne sont pas réellement les leurs. Parce qu'on ne peut pas les estimer. La personne arrivée clandestinement. Donc, à un moment donné, il faut quand même taper du poing sur la table et prendre des décisions. Mais je veux finir avec la question de la pénurie de carburant. Madame Nati, nos autorités ne sont pas surprises, de savoir qu'il y a un problème de pénurie. Mais qu'est-ce qu'on attend pour mettre des dispositifs? On a des forces de l'ordre. Qu'est-ce qu'on attend pour mettre un dispositif dans chaque station, de telle sorte que les choses soient régulées?
10: On attend quoi? Un incident? Pourquoi on est toujours en train de subir? Mais on dit gouverner, c'est prévoir. J'en reviendrai.
0: Merci, M. Melchior, qui parle avec le cœur, hein, mesdames et messieurs, concernant la situation du pays. 076 21 91 16. Vous êtes bien sur la 93.5 dans le cadre de votre émission La Tribune des Auditeurs. Les sujets qui vous piquent, qui vous taraudent votre esprit et qui vous turlupinent, ça se passe sur cette plateforme. Au 076 21 91 16. Je disais tantôt que depuis le jeudi dernier, c'est rentré. C'est officiel autant pour moi, donc la journée nationale consacrée aux retraités et à la personne âgée. Cette cérémonie s'est déroulée du côté de l'hôpital de Mélène où le ministre de la Santé était présent. Il y avait aussi sûrement le corps médical venu échanger, donc avec elle allait échanger avec les résidents et les équipes du centre, donc les jeux, musique et convivialité ont rythmé cette édition. La journée a constitué un espace d'écoute donnant de la visibilité aux retraités vécus par les personnes âgées à leur attente et aux besoins liés à leur santé. Auditeur au bout du fil, allô?
11: Oui, allô, madame Nathalie.
0: Monsieur Simon.
11: Oui, c'est moi qui reviens. Cette affaire des étrangers, là, Madame Nati, j'espère que M. Ali Ben Bongo Ondimba, le président du Gabon, était en colle. Quand on parle de ces histoires des étrangers, là. Que tu te réveilles un matin, tu trouves un autre figure. Tu te réveilles le matin, tu trouves un autre figure. On parlait ça à l'époque, Patrick Chaffery était encore avec vous là-bas. On parle de ça ici. Et les mêmes autorités sont toujours là. Donc, ils ne voient pas que c'est pas bon, Madame Nati.
0: Question.
11: Et si même ne voyait pas que ce n'est pas bon, depuis qu'on a parlé, M. Ali Ben Bongo, on l'a chassé, il n'est plus là. Mais non.
0: Viens nous revenir à M. Simon, assurément cours de crédit 066 21 91 16, notre numéro de téléphone. Et c'est sur le point de l'immigration que baigne sûrement cette émission de dire que ce n'est pas de la xénophobie. Mais de...
12: Allô, Madame Natisse, Alphonse Mba qui revient.
0: D'accord, M. Alphonse, on vous prend. Allô.
12: En fait, vous venez de toucher un point clé, vraiment, qui touche et qui mine, à savoir les retraités, journée. Je veux savoir, ce journée-là consacré, c'est pour les réunir afin de commencer à désengorger les dettes, ce qu'il est dû en attendant, ou bien d'une manière grosso modo, ou bien par tranche, ou bien je ne sais pas. Parce que, Madame Nati, nous écoutons tous... tout le temps, monsieur de, comment on l'appelle, Jean-Félix Dakanda, hein, le déflacté depuis qui remonte et ce retraité-là. Est-ce que ça ne serait pas mieux de commencer d'abord à rendre ce dernier-là humainement vivable? Beaucoup décèdent, beaucoup n'arrivent plus, ils chopent les AVC, attention et consorts, parce qu'ils n'ont pas dû à ce qu'ils reviennent. Madame Nati, est-ce que ça ne serait pas mieux d'essayer un peu de mieux faire, à savoir commencer à payer déjà ceux qui reviennent à tous nos grands frères et vieillards et vieux qui sont en retraite, cette rimage intérieure, cette dette intérieure, est-ce qu'il n'est pas l'heure de commencer par là, que de se donner encore aux choses qui doivent demander de sommes vraiment parabuleux pour dépenses qui n'a pas de revenus et qui ne rend pas l'être humain humainement vivable. Est-ce qu'il ne serait pas mieux de commencer à payer déjà nos retraités, tous ces dettes intérieures hein, qui datent depuis longtemps? Sur ce, que Dieu bénisse le Gabon, Alphonse Mba de Glace, je vous remercie.
0: 066 21 91 16. 0-66-21-91-16. C'est l'émission qui continue. On va répondre en disant assurément que la cérémonie s'est déroulée du côté de l'hôpital général. Cette initiative qui constitue une première dans le pays en consacrant une journée à la reconnaissance et à la valorisation des aînés, place sous le signe du partage et du bien-être. La rencontre a réuni résidents et personnels autour d'un objectif commun, celui de rappeler la place des personnes âgées dans la société et l'importance de l'accompagnement. Donc la cérémonie s'est déroulée en présence du ministre José Tonto, le professeur Elzan Kana Joséphine Ayo, épouse Bivigou, venue échanger avec les résidents les équipes du centre. Jeux, musique et convivialité ont rythmé cette édition. La journée a constitué un espace d'écoute donnant de la visibilité aux réalités vécues par des personnes âgées à leur attente et aux besoins liés à leur santé et leur bien-être. Cette journée présente un intérêt concret en ce sens qu'elle permet de rendre hommage aux retraités pour leur contribution au pays tout en attirant l'attention sur les enjeux du vieillissement. Santé, réadaptation, j'y arrive, prévention et de la perte d'autonomie, accompagnement social et dignité nécessitent une attention de premier plan. Réunir les acteurs autour des personnes âgées pourrait valoriser une meilleure compréhension de leurs besoins et encourager les actions adaptées. Donc, la plupart de ces personnes vieillissantes sont du côté de Mélène. Donc, cette première édition traduit la volonté des pouvoirs publics d'inscrire l'accompagnement des personnes âgées dans la durée. Le ministre de la Santé entend accorder une attention particulière à la dignité, leur santé, leur réadaptation et leur qualité de vie. Cette journée constitue un rendez-vous pour maintenir le vieillissement dans l'espace public. Elle rappelle que la reconnaissance des aînés doit se poursuivre par une écoute régulière des soins sensibles et des dispositifs adaptés afin de faire de leur bien-être une occupation constante au Gabon. 066-21-91-16, c'est bien notre numéro de téléphone. Nous avons encore au moins 2 à 3 minutes à passer ensemble. On peut prendre un auditeur. Allô? Il s'en est allé. 066-21-91-16, c'est bien notre numéro de téléphone. Donc, apportez bien-être aussi à ces personnes vieillissantes, sachant que nous, si on va vieillir, il faut prendre soin aussi de ces personnes. En dehors de ce point, on parlait aussi de l'immigration, 34%, c'est le taux qui a été révélé après le recensement général de la population qui s'est déroulé sur l'ensemble du pays, et le taux d'immigration s'est élevé à 34%, un seuil inquiétant, comme le soulignent déjà certains auditeurs, en interpellant les autorités à pouvoir mettre en place certaines politiques. Auditeur en ligne, allô?
13: Oui, allô?
0: Allô, monsieur, bonjour.
13: Bonjour, madame. Bonjour. Alors, moi, je viens pour le sujet de l'immigration.
0: D'accord.
13: Je me prénomme Israël. Je crois que c'est la première fois déjà sur l'émission.
0: Vous écoutez.
13: Alors, je vais être court, je ne serai pas long, vu déjà que l'émission est en train d'aller à sa fin. Je crois qu'il y a des moments où je me pose la question de savoir si nous avons ou nous gagnons quelque chose. Est-ce que nous sommes payés? Est-ce que nous avons, on va dire, récompensés par une organisation internationale lorsque nous acceptons ou bien nous recevons et nous acceptons que autant de nos frères étrangers sans papier restent dans le pays? Moi, je ne comprends pas. On voit bien dans d'autres pays comment ça se passe actuellement. Et c'est un danger parce qu'aujourd'hui nous sommes à 30%, mais d'ici 2030 nous serons à 50%, voire peut-être 60%. Et chose curieuse, j'ai constaté, c'est que nous ne faisons pas, nous les Gabonais, nous ne faisons même pas beaucoup d'enfants. Mais ce sont nos frères, même les expatriés qui sont ici, qui font même beaucoup d'enfants. Et qui font tellement d'enfants, il y a beaucoup de binationaux déjà, il faut le dire, déjà, parce qu'ils font des enfants aussi avec nos sœurs. Et que je constate tristement que ils font des enfants avec nos sœurs qu'ils n'épousent même pas. Qu'ils n'épousent même pas. Déjà, ils ont des, au préalable, ils ont déjà leur femme. Ils n'épousent même pas nos sœurs. Et ça va encore plus loin. L'argent qu'ils travaillent ici. Moi, je ne comprends pas. Pourquoi notre État ne donne pas des lois comme quoi tout commerçant, tout homme d'affaires ou commerçant étranger ici devrait, n'est-ce pas, construire dans notre pays, devrait, n'est-ce pas, bâtir dans notre pays, laisser aussi des infrastructures dans notre pays. Mais on se rend compte que tous les vendredis ou les samedis, ils font des virements. Ils font des virements dans leur pays et ils construisent là-bas. Ils reviennent ici, ils partent pour construire, ou ils envoient à leurs parents depuis le Gabon, ils construisent là-bas. Ils vont faire peut-être un mois, deux mois, ils épousent une deuxième ou troisième femme, ils reviennent avec leur femme ici. Moi, je crois que vraiment, nos autorités doivent, n'est-ce pas, prendre la chose à bras le corps. Parce que ça appauvrit le pays, hein, même si on a souvent tendance à dire que le pays est riche. Mais attention, un jour, on va se retrouver comme certains pays qui sont devenus pauvres. Parce que moi, j'ai comme l'impression que les gens pensent que notre pays est riche, riche, riche, jusqu'à... Non.
0: Rapidement.
13: Ça va arriver un temps. Ça va arriver un temps si on ne prend pas des mesures. Ce n'est pas normal que chaque week-end, il y a des virements colossaux qui se font à l'étranger. Mais c'est une manière de détruire le pays. On voit ça en Angleterre, exemple, en Angleterre. Tout étranger qui a une activité commerciale investit dans en Angleterre. Ce sont des lois qu'ils ont établies là-bas en Angleterre. Des lois. On voit des chefs d'entreprise, on voit des petits, même des petits commerçants. Et après demain, on va s'étonner qu'il y a un Malien qui a pris le pouvoir au Gabon. Demain, on va s'étonner qu'il y a un Malien qui a pris le pouvoir au Gabon, vu qu'il y a déjà, ils donnent des enfants à notre sœur, qui n'épouse même pas, qui ne le garde même pas bien, et les enfants sont là, abandonnés même, on cherche même le papa burkinabé malien, qui n'a même pas reconnu l'enfant. Merci. Donc, on doit vraiment mettre de l'ordre dans ce pays. Mm-hmm. Donc, c'est tout ce que j'avais à dire. Merci encore.
0: Merci encore à vous, monsieur. Merci pour votre intervention. C'est sur cette intervention, mesdames et messieurs, qu'on va se dire à nous revoir. Le rendez-vous est pris pour demain à 11h sur la 93.5 FM, Gabon News FM, donc le www.gabonnews.com, notre site internet. Vous pouvez aussi suivre la rediffusion de cette émission à partir de 20h. Nous n'avons pas de coupure d'électricité, bien sûr. Donc, c'est à partir de 20h, rediffusion aujourd'hui même. Toute l'équipe se joint à moi pour vous souhaiter un bel après-midi chez vous, une bonne suite de nos programmes sur Gabon News FM, la radio qui vous écoute.

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1: 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Bonjour à tous et bienvenue sur l'actualité de ce mardi 6 octobre 2026. Au sommaire, société fait divers. Drame évité au marché de Makouké, un nouveau-né retrouvé vivant dans des latrines. La stupeur a frappé les commerçants et les usagers du marché de Makouké à la suite de la découverte d'un nourrisson tout juste né, abandonné volontairement au fond de la latrine publique. Alerté par des cris étouffés, des passants ont courageusement extrait le bébé qui a miraculeusement survécu à ce traitement inhumain. Pris en charge en urgence par les services de secours, l'enfant est hors de danger, tandis que les forces de l'ordre local mènent une enquête active pour identifier et retrouver la mère. Justice politique. Affaire des biens mal acquis, Justine Judith Lekogo monte au créneau pour défendre le CTRI.
2: Dans une administration.
1: L'ancienne ministre Justine Judith Lekogo a brisé le silence dans le cadre du dossier complexe des biens mal acquis en prenant publiquement position en faveur des initiatives du président de la transition, Brice Clotaire, Oligui Nguema. Elle a fermement martelé que soutenir les actions de l'exécutif actuel ne relève pas d'une simple allégeance politique individuelle, mais d'une défense rigoureuse de la souveraineté nationale. L'ex-ministre insiste sur le fait que le véritable enjeu historique reste la restitution intégrale et transparente des richesses spoliées au peuple gabonais. Politique technologie. L'aveu audacieux du porte-parole de la présidence, l'usage d'un VPN en marge de la loi. Max-Olivier Obama, le porte-parole de la présidence, a suscité de vives réactions au sein de l'opinion publique en admettant ouvertement utiliser un réseau privé virtuel, dit VPN. Cette déclaration intervient dans un contexte national de fortes restrictions numériques exercées par les autorités. Le porte-parole a concédé avec une franchise surprenante que cette méthode flirte directement avec les limites de la légalité, relançant le débat sociétal sur l'accessibilité à Internet et l'exemplarité des hauts cadres de l'État. Économie, société. Pénurie du carburant à Libreville, la colère noire des agents du ministère du Pétrole. Alors que les automobilistes de la capitale subissent d'interminables files d'attente et passent des nuits blanches dans les stations-service pour s'approvisionner, la fronde a éclaté au sein même du ministère du Pétrole. Le collectif syndical des agents de la tutelle a publié un communiqué au vitriol dénonçant le manque criant d'anticipation et les défaillances de gestion logistique des autorités. Il pointe notamment du doigt l'absence des réformes structurelles pour moderniser les capacités de raffinage face au vieillissement des infrastructures nationales. Culture fait divers. Le rappeur Pablito du Bonsaï interpellé après un faux vandalisme devenu viral. L'artiste gabonais Pablito du Bonsaï a été interpellé et auditionné par les services spéciaux à la suite de la diffusion massive d'une vidéo sur les réseaux sociaux le mettant en scène en train de saccager des étals au marché du PK11. Devant les enquêteurs, le rappeur a dû clarifier la situation en expliquant qu'il s'agissait de scènes de tournage pour son nouveau clip vidéo sorti de leur contexte par les internautes. Bien que le buzz ait créé une panique sur l'ordre public, l'affaire met en lumière les dérives des fausses informations sur le web national. C'est ainsi que prend fin ce Flash Info. Vous étiez avec Gwen Bilogué, 26 de programme sur Gabon News, le 93.5 FM.
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0: 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Bonjour à tous et bienvenue sur l'actualité de ce mardi 6 octobre 2026. Au sommaire, société fait divers. Drame évité au marché de Makouké, un nouveau-né retrouvé vivant dans des latrines. La stupeur a frappé les commerçants et les usagers du marché de Makouké à la suite de la découverte d'un nourrisson tout juste né, abandonné volontairement au fond de latrine publique. Alerté par des cris étouffés, des passants ont courageusement extrait le bébé qui a miraculeusement survécu à ce traitement inhumain. Pris en charge en urgence par les services de secours, l'enfant est hors de danger, tandis que les forces de l'ordre local mènent une enquête active pour identifier et retrouver la mère. Justice politique. Affaire des biens mal acquis, Justine Judith Lekogo monte au créneau pour défendre le CTRI. L'ancienne ministre Justine Judith Lekogo a brisé le silence dans le cadre du dossier complexe des biens mal acquis en prenant publiquement position en faveur des initiatives du président de la transition, Brice Clotaire, Oligui Nguema. Elle a fermement martelé que soutenir les actions de l'exécutif actuel ne relève pas d'une simple allégeance politique individuelle, mais d'une défense rigoureuse de la souveraineté nationale. L'ex-ministre insiste sur le fait que le véritable enjeu historique reste la restitution intégrale et transparente des richesses spoliées au peuple gabonais. Politique technologie. L'aveu audacieux du porte-parole de la présidence, l'usage d'un VPN en marge de la loi. Max-Olivier Obama, le porte-parole de la présidence, a suscité de vives réactions au sein de l'opinion publique en admettant ouvertement utiliser un réseau privé virtuel, dit VPN. Cette déclaration intervient dans un contexte national de fortes restrictions numériques exercées par les autorités. Le porte-parole a concédé avec une franchise surprenante que cette méthode flirte directement avec les limites de la légalité, relançant le débat sociétal sur l'accessibilité à Internet et l'exemplarité des hauts cadres de l'État. Économie, société. Pénurie du carburant à Libreville, la colère noire des agents du ministère du Pétrole. Alors que les automobilistes de la capitale subissent d'interminables files d'attente et passent des nuits blanches dans les stations-service pour s'approvisionner, la fronde a éclaté au sein même du ministère du Pétrole. Le collectif syndical des agents de la tutelle a publié un communiqué au vitriol dénonçant le manque criant d'anticipation et les défaillances de gestion logistique des autorités. Il pointe notamment du doigt l'absence des réformes structurelles pour moderniser les capacités de raffinage face au vieillissement des infrastructures nationales. Culture, faits divers. Le rappeur Pablito du Banzai interpellé après un faux vandalisme devenu viral. L'artiste gabonais Pablito du Banzai a été interpellé et auditionné par les services spéciaux à la suite de la diffusion massive d'une vidéo sur les réseaux sociaux le mettant en scène en train de saccager des étals au marché du PK11. Devant les enquêteurs, le rappeur a dû clarifier la situation en expliquant qu'il s'agissait de scènes de tournage pour son nouveau clip vidéo sorti de leur contexte par les internautes. Bien que le buzz ait créé une panique sur l'ordre public, l'affaire met en lumière les dérives des fausses informations sur le web national. C'est ainsi que prend fin ce Flash Info. Vous étiez avec Gwen Biloguet. Bonne suite de programme sur Gabon News, les 93.5 FM.
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1: 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Bonjour à tous et bienvenue sur l'actualité de ce mardi 6 octobre 2026. Au sommaire, société fait divers. Drame évité au marché de Makouké, un nouveau-né retrouvé vivant dans des latrines. La stupeur a frappé les commerçants et les usagers du marché de Makouké à la suite de la découverte d'un nourrisson tout juste né, abandonné volontairement au fond de latrine publique. Alerté par des cris étouffés, des passants ont courageusement extrait le bébé qui a miraculeusement survécu à ce traitement inhumain. Pris en charge en urgence par les services de secours, l'enfant est hors de danger, tandis que les forces de l'ordre local mènent une enquête active pour identifier et retrouver la mère. Justice politique. Affaire des biens mal acquis, Justine Judith Lekogo monte au créneau pour défendre le CTRI. L'ancienne ministre Justine Judith Lekogo a brisé le silence dans le cadre du dossier complexe des biens mal acquis en prenant publiquement position en faveur des initiatives du président de la transition, Brice Clotaire, Oligui Nguema. Elle a fermement martelé que soutenir les actions de l'exécutif actuel ne relève pas d'une simple allégeance politique individuelle, mais d'une défense rigoureuse de la souveraineté nationale. L'ex-ministre insiste sur le fait que le véritable enjeu historique reste la restitution intégrale et transparente des richesses spoliées au peuple gabonais. Politique technologie. L'aveu audacieux du porte-parole de la présidence, l'usage d'un VPN en marge de la loi. Max-Olivier Obama, le porte-parole de la présidence, a suscité de vives réactions au sein de l'opinion publique en admettant ouvertement utiliser un réseau privé virtuel dit VPN. Cette déclaration intervient dans un contexte national de fortes restrictions numériques exercées par les autorités. Le porte-parole a concédé avec une franchise surprenante que cette méthode flirte directement avec les limites de la légalité, relançant le débat sociétal sur l'accessibilité à Internet et l'exemplarité des hauts cadres de l'État. Économie, société. Pénurie de carburant à Libreville, la colère noire des agents du ministère du Pétrole. Alors que les automobilistes de la capitale subissent d'interminables files d'attente et passent des nuits blanches dans les stations-service pour s'approvisionner, la fronde a éclaté au sein même du ministère du Pétrole. Le collectif syndical des agents de la tutelle a publié un communiqué au vitriol dénonçant le manque criant d'anticipation et les défaillances de gestion logistique des autorités. Il pointe notamment du doigt l'absence des réformes structurelles pour moderniser les capacités de raffinage face au vieillissement des infrastructures nationales. Culture, faits divers. Le rappeur Pablito du Banzai interpellé après un faux vandalisme devenu viral. L'artiste gabonais Pablito du Banzai a été interpellé et auditionné par les services spéciaux à la suite de la diffusion massive d'une vidéo sur les réseaux sociaux le mettant en scène en train de saccager des étals au marché du PK11. Devant les enquêteurs, le rappeur a dû clarifié la situation en expliquant qu'il s'agissait de scènes de tournage pour son nouveau clip vidéo sorti de leur contexte par les internautes. Bien que le buzz ait créé une panique sur l'ordre public, l'affaire met en lumière les dérives des fausses informations sur le web national. C'est ainsi que prend fin ce Flash Info. Vous étiez avec Gwen Bilogué, bonne suite de programme sur Gabon News, les 93.5 FM.

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1: 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Bonjour à tous et bienvenue sur l'actualité de ce mardi 6 octobre 2026. Au sommaire, société fait divers. Drame évité au marché de Makouké, un nouveau-né retrouvé vivant dans des latrines. La stupeur a frappé les commerçants et les usagers du marché de Makouké à la suite de la découverte d'un nourrisson tout juste né, abandonné volontairement au fond de latrine publique. Alerté par des cris étouffés, des passants ont courageusement extrait le bébé qui a miraculeusement survécu à ce traitement inhumain. Pris en charge en urgence par les services de secours, l'enfant est hors de danger, tandis que les forces de l'ordre local mènent une enquête active pour identifier et retrouver la mère. Justice politique. Affaire des biens mal acquis, Justine Judith Lekogo monte au créneau pour défendre le CTRI. L'ancienne ministre Justine Judith Lekogo a brisé le silence dans le cadre du dossier complexe des biens mal acquis en prenant publiquement position en faveur des initiatives du président de la transition, Brice Clotaire, Oligui Nguema. Elle a fermement martelé que soutenir les actions de l'exécutif actuel ne relève pas d'une simple allégeance politique individuelle, mais d'une défense rigoureuse de la souveraineté nationale. L'ex-ministre insiste sur le fait que le véritable enjeu historique reste la restitution intégrale et transparente des richesses spoliées au peuple gabonais. Politique technologie. L'aveu audacieux du porte-parole de la présidence, l'usage d'un VPN en marge de la loi. Max-Olivier Obama, le porte-parole de la présidence, a suscité de vives réactions au sein de l'opinion publique en admettant ouvertement utiliser un réseau privé virtuel, dit VPN. Cette déclaration intervient dans un contexte national de fortes restrictions numériques exercées par les autorités. Le porte-parole a concédé avec une franchise surprenante que cette méthode flirte directement avec les limites de la légalité, relançant le débat sociétal sur l'accessibilité à Internet et l'exemplarité des hauts cadres de l'État. Économie, société. Pénurie du carburant à Libreville, la colère noire des agents du ministère du Pétrole. Alors que les automobilistes de la capitale subissent d'interminables files d'attente et passent des nuits blanches dans les stations-service pour s'approvisionner, la fronde a éclaté au sein même du ministère du Pétrole. Le collectif syndical des agents de la tutelle a publié un communiqué au vitriol dénonçant le manque criant d'anticipation et les défaillances de gestion logistique des autorités. Il pointe notamment du doigt l'absence des réformes structurelles pour moderniser les capacités de raffinage face au vieillissement des infrastructures nationales. Culture fait divers. Le rappeur Pablito du Bonsaï interpellé après un faux vandalisme devenu viral. L'artiste gabonais Pablito du Bonsaï a été interpellé et auditionné par les services spéciaux à la suite de la diffusion massive d'une vidéo sur les réseaux sociaux le mettant en scène en train de saccager des étals au marché du PK11. Devant les enquêteurs, le rappeur a dû clarifier la situation en expliquant qu'il s'agissait de scènes de tournage pour son nouveau clip vidéo sorti de leur contexte par les internautes. Bien que le buzz ait créé une panique sur l'ordre public, l'affaire met en lumière les dérives des fausses informations sur le web national. C'est ainsi que prend fin ce Flash Info. Vous étiez avec Gwen Bilogué. Bonne suite de programme sur Gabonews, les 93.5 FM.

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Bonjour à tous et bienvenue sur l'actualité de ce mardi 6 octobre 2026. Au sommaire, société fait divers. Drame évité au marché de Makouké, un nouveau-né retrouvé vivant dans des latrines. La stupeur a frappé les commerçants et les usagers du marché de Makouké à la suite de la découverte d'un nourrisson tout juste né, abandonné volontairement au fond de latrine publique. Alerté par des cris étouffés, des passants ont courageusement extrait le bébé qui a miraculeusement survécu à ce traitement inhumain. Pris en charge en urgence par les services de secours, l'enfant est hors de danger, tandis que les forces de l'ordre local mènent une enquête active pour identifier et retrouver la mère. Justice politique. Affaire des biens mal acquis, Justine Judith Lekogo monte au créneau pour défendre le CTRI. L'ancienne ministre Justine Judith Lekogo a brisé le silence dans le cadre du dossier complexe des biens mal acquis en prenant publiquement position en faveur des initiatives du président de la transition, Brice Clotaire, Oli Guinguema. Elle a fermement martelé que soutenir les actions de l'exécutif actuel ne relève pas d'une simple allégeance politique individuelle, mais d'une défense rigoureuse de la souveraineté nationale. L'ex-ministre insiste sur le fait que le véritable enjeu historique reste la restitution intégrale et transparente des richesses spoliées au peuple gabonais. Politique technologie. L'aveu audacieux du porte-parole de la présidence, l'usage d'un VPN en marge de la loi. Max-Olivier Obam, le porte-parole de la présidence, a suscité de vives réactions au sein de l'opinion publique en admettant ouvertement utiliser un réseau privé virtuel dit VPN. Cette déclaration intervient dans un contexte national de fortes restrictions numériques exercées par les autorités. Le porte-parole a concédé avec une franchise surprenante que cette méthode flirte directement avec les limites de la légalité, relançant le débat sociétal sur l'accessibilité à Internet et l'exemplarité des hauts cadres de l'État. Économie, société. Pénurie du carburant à Libreville, la colère noire des agents du ministère du Pétrole. Alors que les automobilistes de la capitale subissent d'interminables files d'attente et passent des nuits blanches dans les stations-service pour s'approvisionner, la fronde a éclaté au sein même du ministère du Pétrole. Le collectif syndical des agents de la tutelle a publié un communiqué au vitriol dénonçant le manque criant d'anticipation et les défaillances de gestion logistique des autorités. Il pointe notamment du doigt l'absence des réformes structurelles pour moderniser les capacités de raffinage face au vieillissement des infrastructures nationales. Culture, faits divers. Le rappeur Pablito du Bonsaï interpellé après un faux vandalisme devenu viral. L'artiste gabonais Pablito du Bonsaï a été interpellé et auditionné par les services spéciaux à la suite de la diffusion massive d'une vidéo sur les réseaux sociaux le mettant en scène en train de saccager des étals au marché du PK11. Devant les enquêteurs, le rappeur a dû clarifier la situation en expliquant qu'il s'agissait de scènes de tournage pour son nouveau clip vidéo sorti de leur contexte par les internautes. Bien que le buzz ait créé une panique sur l'ordre public, l'affaire met en lumière les dérives des fausses informations sur le web national. C'est ainsi que prend fin ce Flash Info. Vous étiez avec Gwen Bilogué. Bonne suite de programme sur Gabon News, les 93.5 FM.
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0: Hey, mais t'as écouté le son de Roléo, mais attention. Pour moi, c'est pas un son chrétien, gros.
1: Wesh. Mais qui a dit que c'était un son chrétien? Ça va faire les bonnes valeurs, c'est carré, frère.
2: Arrêtez de faire des idées.
3: Wesh, go, c'est du bouillon, frère. C'est du bouillon. Depuis comme chrétien, ça fait du rap, du bouillon.
4: Eh, hey, frère, ouais, écoute. Moi, t'as dit que je suis pas forcément chrétien. Mélodie, bouillon, rap. Tant que les paroles sont carrées, moi, j'écoute. Et puis, en vrai, est-ce que c'est mauvais?
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0: Moi, je pense qu'il a fait le son pour montrer qu'on peut s'engager sur de bonnes paroles, avec de bonnes valeurs, sans pour autant valoriser le péché. Sans parler de sexe, de drogue, sans dénigrer la femme. Maintenant, si t'es chrétien et que tu trouves que le son a de bonnes paroles, écoute. Si t'es pas chrétien et que tu trouves qu'il a de bonnes valeurs, écoute aussi. Et si t'aimes pas, écoute aussi, de toute façon, on s'en fout. Soyez bénis.
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1: 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Bonjour à tous et bienvenue sur l'actualité de ce mardi 6 octobre 2026. Au sommaire, société fait divers. Drame évité au marché de Makouké, un nouveau-né retrouvé vivant dans des latrines. La stupeur a frappé les commerçants et les usagers du marché de Makouké à la suite de la découverte d'un nourrisson tout juste né, abandonné volontairement au fond de la latrine publique. Alerté par des cris étouffés, des passants ont courageusement extrait le bébé qui a miraculeusement survécu à ce traitement inhumain. Pris en charge en urgence par les services de secours, l'enfant est hors de danger, tandis que les forces de l'ordre local mènent une enquête active pour identifier et retrouver la mère. Justice politique. Affaire des biens mal acquis, Justine Judith Lekogo monte au créneau pour défendre le CTRI. L'ancienne ministre Justine Judith Lekogo a brisé le silence dans le cadre du dossier complexe des biens mal acquis en prenant publiquement position en faveur des initiatives du président de la transition, Brice Clotaire, Oligui Nguema. Elle a fermement martelé que soutenir les actions de l'exécutif actuel ne relève pas d'une simple allégeance politique individuelle, mais d'une défense rigoureuse de la souveraineté nationale. L'ex-ministre insiste sur le fait que le véritable enjeu historique reste la restitution intégrale et transparente des richesses spoliées au peuple gabonais. Politique technologie. L'aveu audacieux du porte-parole de la présidence, l'usage d'un VPN en marge de la loi. Max-Olivier Aubame, le porte-parole de la présidence, a suscité de vives réactions au sein de l'opinion publique en admettant ouvertement utiliser un réseau privé virtuel dit VPN. Cette déclaration intervient dans un contexte national de fortes restrictions numériques exercées par les autorités. Le porte-parole a concédé avec une franchise surprenante que cette méthode flirte directement avec les limites de la légalité, relançant le débat sociétal sur l'accessibilité à Internet et l'exemplarité des hauts cadres de l'État. Économie, société. Pénurie de carburant à Libreville, la colère noire des agents du ministère du Pétrole. Alors que les automobilistes de la capitale subissent d'interminables files d'attente et passent des nuits blanches dans les stations-service pour s'approvisionner, la fronde a éclaté au sein même du ministère du Pétrole. Le collectif syndical des agents de la tutelle a publié un communiqué au vitriol dénonçant le manque criant d'anticipation et les défaillances de gestion logistique des autorités. Il pointe notamment du doigt l'absence des réformes structurelles pour moderniser les capacités de raffinage face au vieillissement des infrastructures nationales. Culture, faits divers. Le rappeur Pablito du Bonsaï interpellé après un faux vandalisme devenu viral. L'artiste gabonais Pablito du Bonsaï a été interpellé et auditionné par les services spéciaux à la suite de la diffusion massive d'une vidéo sur les réseaux sociaux le mettant en scène en train de saccager des étals au marché du PK11. Devant les enquêteurs, le rappeur a dû clarifier la situation en expliquant qu'il s'agissait de scènes de tournage pour son nouveau clip vidéo sorti de leur contexte par les internautes. Bien que le buzz ait créé une panique sur l'ordre public, l'affaire met en lumière les dérives des fausses informations sur le web national. C'est ainsi que prend fin ce Flash Info. Vous étiez avec Gwen Bilogué. Bonne suite de programme sur Gabon News, les 93.5 FM.

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1: 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Bonjour à tous et bienvenue sur l'actualité de ce mardi 6 octobre 2026. Au sommaire, société fait divers. Drame évité au marché de Makouké, un nouveau-né retrouvé vivant dans des latrines. La stupeur a frappé les commerçants et les usagers du marché de Makouké à la suite de la découverte d'un nourrisson tout juste né, abandonné volontairement au fond de latrine publique. Alerté par des cris étouffés, des passants ont courageusement extrait le bébé qui a miraculeusement survécu à ce traitement inhumain. Pris en charge en urgence par les services de secours, l'enfant est hors de danger, tandis que les forces de l'ordre local mènent une enquête active pour identifier et retrouver la mère. Justice politique. Affaire des biens mal acquis, Justine Judith Lekogo monte au créneau pour défendre le CTRI. L'ancienne ministre Justine Judith Lekogo a brisé le silence dans le cadre du dossier complexe des biens mal acquis en prenant publiquement position en faveur des initiatives du président de la transition, Brice Clotaire, Oligui Nguema. Elle a fermement martelé que soutenir les actions de l'exécutif actuel ne relève pas d'une simple allégeance politique individuelle, mais d'une défense rigoureuse de la souveraineté nationale. L'ex-ministre insiste sur le fait que le véritable enjeu historique reste la restitution intégrale et transparente des richesses spoliées au peuple gabonais. Politique technologie. L'aveu audacieux du porte-parole de la présidence, l'usage d'un VPN en marge de la loi. Max-Olivier Aubame, le porte-parole de la présidence, a suscité de vives réactions au sein de l'opinion publique en admettant ouvertement utiliser un réseau privé virtuel, dit VPN. Cette déclaration intervient dans un contexte national de fortes restrictions numériques exercées par les autorités. Le porte-parole a concédé avec une franchise surprenante que cette méthode flirte directement avec les limites de la légalité, relançant le débat sociétal sur l'accessibilité à Internet et l'exemplarité des hauts cadres de l'État. Économie, société. Pénurie du carburant à Libreville, la colère noire des agents du ministère du Pétrole. Alors que les automobilistes de la capitale subissent d'interminables files d'attente et passent des nuits blanches dans les stations-service pour s'approvisionner, la fronde a éclaté au sein même du ministère du Pétrole. Le collectif syndical des agents de la tutelle a publié un communiqué au vitriol dénonçant le manque criant d'anticipation et les défaillances de gestion logistique des autorités. Il pointe notamment du doigt l'absence des réformes structurelles pour moderniser les capacités de raffinage face au vieillissement des infrastructures nationales. Culture, faits divers. Le rappeur Pablito du Bonsaï interpellé après un faux vandalisme devenu viral. L'artiste gabonais Pablito du Bonsaï a été interpellé et auditionné par les services spéciaux à la suite de la diffusion massive d'une vidéo sur les réseaux sociaux le mettant en scène en train de saccager des étals au marché du PK11. Devant les enquêteurs, le rappeur a dû clarifier la situation en expliquant qu'il s'agissait de scènes de tournage pour son nouveau clip vidéo sorti de leur contexte par les internautes. Bien que le buzz ait créé une panique sur l'ordre public, l'affaire met en lumière les dérives des fausses informations sur le web national. C'est ainsi que prend fin ce Flash Info. Vous étiez avec Gwen Biloguet. Bonne suite de programme sur Gabon News, les 93.5 FM.
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1: 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Bonjour à tous et bienvenue sur l'actualité de ce mardi 6 octobre 2026. Au sommaire, société fait divers. Drame évité au marché de Makouké, un nouveau-né retrouvé vivant dans des latrines. La stupeur a frappé les commerçants et les usagers du marché de Makouké à la suite de la découverte d'un nourrisson tout juste né, abandonné volontairement au fond de latrine publique. Alerté par des cris étouffés, des passants ont courageusement extrait le bébé qui a miraculeusement survécu à ce traitement inhumain. Pris en charge en urgence par les services de secours, l'enfant est hors de danger, tandis que les forces de l'ordre local mènent une enquête active pour identifier et retrouver la mère. Justice politique. Affaire des biens mal acquis, Justine Judith Lekogo monte au créneau pour défendre le CTRI. L'ancienne ministre Justine Judith Lekogo a brisé le silence dans le cadre du dossier complexe des biens mal acquis en prenant publiquement position en faveur des initiatives du président de la transition, Brice Clotaire, Oligui Nguema. Elle a fermement martelé que soutenir les actions de l'exécutif actuel ne relève pas d'une simple allégeance politique individuelle, mais d'une défense rigoureuse de la souveraineté nationale. L'ex-ministre insiste sur le fait que le véritable enjeu historique reste la restitution intégrale et transparente des richesses spoliées au peuple gabonais. Politique technologie. L'aveu audacieux du porte-parole de la présidence, l'usage d'un VPN en marge de la loi. Max-Olivier Aubame, le porte-parole de la présidence, a suscité de vives réactions au sein de l'opinion publique en admettant ouvertement utiliser un réseau privé virtuel dit VPN. Cette déclaration intervient dans un contexte national de fortes restrictions numériques exercées par les autorités. Le porte-parole a concédé avec une franchise surprenante que cette méthode flirte directement avec les limites de la légalité, relançant le débat sociétal sur l'accessibilité à Internet et l'exemplarité des hauts cadres de l'État. Économie, société. Pénurie de carburant à Libreville, la colère noire des agents du ministère du Pétrole. Alors que les automobilistes de la capitale subissent d'interminables files d'attente et passent des nuits blanches dans les stations-service pour s'approvisionner, la fronde a éclaté au sein même du ministère du Pétrole. Le collectif syndical des agents de la tutelle a publié un communiqué au vitriol dénonçant le manque criant d'anticipation et les défaillances de gestion logistique des autorités. Il pointe notamment du doigt l'absence des réformes structurelles pour moderniser les capacités de raffinage face au vieillissement des infrastructures nationales. Culture, faits divers. Le rappeur Pablito du Banzai interpellé après un faux vandalisme devenu viral. L'artiste gabonais Pablito du Banzai a été interpellé et auditionné par les services spéciaux à la suite de la diffusion massive d'une vidéo sur les réseaux sociaux le mettant en scène en train de saccager des étals au marché du PK11. Devant les enquêteurs, le rappeur a dû clarifier la situation en expliquant qu'il s'agissait de scènes de tournage pour son nouveau clip vidéo sorti de leur contexte par les internautes. Bien que le buzz ait créé une panique sur l'ordre public, l'affaire met en lumière les dérives des fausses informations sur le web national. C'est ainsi que prend fin ce Flash Info. Vous étiez avec Gwen Biloguet. 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

0: Mesdames et messieurs, bonjour. Vous êtes bien sûr Gabon News FM, dans le cadre de votre émission La Tribune des Auditeurs, de retour parmi vous. Chers auditeurs, comment allez-vous? Toute l'équipe est au complet. Nous avons Marlène à la réalisation, ainsi que Aude Valienne et Nati pour la présentation. C'est votre émission en quotidien, cette plateforme qui vous donne la parole afin de dire tous les sujets qui vous turlupinent, diffusés du lundi au vendredi. C'est des 11h à 12h. Et nous répondons au 0 66 21 91 16. On fait y a savoir que nous avons l'auteur au bout du fil. On va le prendre. Allô?
1: On peut toujours obstruer une rivière, mais l'eau qui ruisselle finit toujours par trouver une issue. Bonjour Gabon News.
0: Bonjour à vous, monsieur Jean-Félix. Bienvenue.
1: Bonjour Nati.
0: Bonjour.
1: Je suis ravi d'entendre votre voix.
0: Partagez.
1: Et de revoir en sorte que cette radio, autant pour moi, renaît. Renaît pour nous qui nous lamentons chaque jour. Vous nous manquez. Mais pendant tout ce temps, par la pensée et la parole, j'ai une adresse que je ne cesserai jamais de faire parvenir au président de la République. Monsieur le président de la République, je crois que vous êtes du côté de la cour de la cassation, du tribunal et autres fraudes du palais de justice. Rendez justice au peuple gabonais déflatté, retraité, handicapé. Rendez-nous justice, opprimés, orphelins, orphelines. Déflatés, transgabonais, octra, nous voudrions rentrer en possession de notre indemnité transactionnelle de 24 mois plus X, linéa 52A de son article, convention de la mise en session de l'office de chemin transgabonais. Cela perdure depuis plus de 26 ans. Et vous avez tous ces dossiers à votre cabinet, y compris les 650 déflatés et les 35 déflatés ayant porté plainte contre Transgabonais. Nous vous en supplions. Nous voulons aussi bâtir ce pays, mais en étant valide, mais pas en étant, excusez-moi l'expression, monsieur le président, des zombies. Je reviendrai.
0: Merci, monsieur Jean-Félix, pour déjà ce premier appel. Auditeur au bout du fil, on va le prendre. Allô?
2: Oui, bonjour madame.
0: Bonjour monsieur.
2: C'est monsieur Bouka David Amanga.
0: Bonjour à vous, monsieur Bouka.
2: Merci. Mon âme pleure et saigne. L'Afrique. Et je bénis 4 pays. Le Burkina, le Mali, la Guinée, Conakry et la Guinée-Bissau. Monsieur Brice Cotter Olivier Nguema, je m'adresse personnellement à vous. On se connaît très bien. Très, très, très bien. Plusieurs fois, vous êtes venu me dire « mon frère ». Même à votre encouragement, vous n'avez jamais appelé « mon frère ». Mais si vous m'appelez « mon frère » parce que vous le savez. La bicyclette a 4 roues, 3 roues, 2 roues et une seule roue. Et celle qui a une seule roue, c'est la stabilité mentale. Et c'est vous, monsieur Clotaire. Vous êtes un homme stable dans la tête, dans l'âme, dans l'esprit et dans le corps. Je sais qui vous êtes. La personne qui vous a attribué ce prénom-là, Clotaire, c'est votre mère qui est ma mère, maman Olivier. C'est votre maman qui est ma mère. Et je vous félicite pour les avancées. Et je termine en disant, madame Nati, le Saint-Esprit nous monte la couronne sur vos têtes, monsieur Olivier. Félicitations, c'est déjà fait. Vous êtes un grand, grand, grand homme. Vous risquez même de battre le record de Madiba, Nelson Mandela, si vous continuez dans la même lignée. Soyez seul, seul et seul. Merci.
0: Merci. À vous, Monsieur Boucan. On va prendre un autre auditeur. Auditeur en ligne. Allô?
3: Bonjour, Madame Nadi.
0: Bonjour, Monsieur Diallo. Comment allez-vous?
3: Comment allez-vous? Bonne arrivée.
0: Merci. Nous, on va bien. On se porte très bien.
3: Ça va bien, non?
0: Oui, ça va. Merci.
3: Ah, Dieu merci. Madame Nadi, moi, merci. Aujourd'hui, je vais dire seulement encore, toujours encore, le problème des denrées alimentaires. Là. Mm-hmm. Le problème des denrées alimentaires, vraiment, ça me turlupine toujours, Madame Nadi. Le problème alimentaire, là, regardez aujourd'hui, je vous parle de la viande. Un carton de la viande à 20 kilos aujourd'hui, c'est combien? 80 000 francs CFA. Avant, c'était combien? De 19 000 à 23 000. Aujourd'hui, pourquoi 80 000? Madame Nadi, regardez un petit paquet de sel là, qu'on vendait à 2 mois là. Mmh. À 500 francs. Avant, c'était 350. 2 mois là, c'était 500. Aujourd'hui, Madame l'a dit, je suis parti au marché, on m'a dit que le petit sachet là, d'un kilo, c'est 700 francs. Pourquoi ça augmente tous les jours? Le bois de petit pois d'un kilo là, qu'on payait à 800 aujourd'hui, Madame l'a dit, aujourd'hui, c'est combien? 1900. Pourquoi c'est dire comme ça là, l'affaire des problèmes de denrées alimentaires là? Hier, je suis parti aussi au marché. La banane que j'ai payée, c'est 1 000. On m'a dit que c'est 12 000. Vraiment, c'est dire, il faut que l'État regarde le problème des denrées alimentaires. Là. C'est pas pour aller embêter les commerçants ou bien il faut que l'État prenne leurs dispositions. Ils s'entendent avec la douane. Chaque fois, je parle ça. La douane, là où la banane la passe, ou bien là où les produits d'arrêt alimentaire la passent. Avec le ministre de commerce, avec la douane. Il s'associe, il regarde comment les problèmes là vont se résoudre, Madame Nadi. Pourquoi se dire comme ça là, en Afrique? Vraiment, l'Afrique, vraiment, c'est dire à vivre. Bon, je vous remercie, Madame Nadi. Je vais revenir.
0: C'est nous qui vous remercions. Merci encore à vous, Monsieur Diallo. On disait tantôt que nous sommes de retour sur la 93.5. Et notre numéro de téléphone, c'est le 066 21 91 16. C'est bien votre émission, La Tribune, où on a la capacité de pouvoir donner des avis. On va prendre l'auditeur au bout du fil. Allô?
1: Oui, pour les messieurs et dames de la Gaza, en espérant que vous avez suivi l'émission RFI d'hier dans la journée. Parlant des pesticides, autant pour moi, venant du Cameroun, utilisés sur les œufs et la volaille, ayant des effets négatifs dans 10 ans, 20 ans, dans l'organisme humain et vendu dans la zone CEMAC. Voilà. Interpellé par un grand scientifique camerounais. Alors, je souhaiterais, moi, personnellement, que vous ayez un regard sur les œufs et la volaille arrivant de notre pays voisin du Cameroun. Voilà, je reviendrai.
0: Merci, Monsieur Jean-Félix, de nous revenir à le 066 21 91 16. C'est bien notre numéro de téléphone. Si vous le prenez en cours, la tribune des auditeurs a déjà fait son entrée pour le premier numéro de la semaine. Cette émission qui vous permet de dire des sujets qui taraudent votre esprit et qui vous turlupinent. 066 21 91 16. Nous sommes très heureux d'être encore parmi vous aujourd'hui et de pouvoir prendre vos différentes interventions au numéro de téléphone que vous avez déjà depuis déjà quelques jours, s'il faut dire déjà quelques semaines. On parle de la pénurie aussi du carburant et cela cause plusieurs déjà. Moi, je suis arrivée en retard, il faut le dire, pour cause d'absence de véhicules donc en commun, des taxis qui manquent dans le grand Libreville. Mais déjà la semaine dernière, le gouvernement annonçait au retour probant de cette essence et du carburant qui permet sûrement en voiture de circuler. Est-ce que c'est déjà le cas? Est-ce que nos stations sont déjà approvisionnées par l'essence et le carburant pour que nous puissions nous rendre dans nos différents lieux de travail, dans les établissements et j'en passe. Donc, parlons aussi de ça, on va dire, le grand Libreville carburant rationnée. Le gouvernement gabonais promet un retour à la normale dès le dimanche. Donc, il y a deux jours, donc confronté aux difficultés d'approvisionnement des stations-service du Grand Libreville depuis plusieurs heures, le gouvernement gabonais annonce un retour progressif à la normale à compter de ce dimanche. On va prendre un auditeur. Est-ce que c'est un transporteur? Est-ce qu'il a un avis à nous donner sur ce point de vue? Allô?
4: Allô?
0: Allô, bonjour.
4: Bonjour, madame.
0: Bonjour, monsieur.
4: Je vous appelle par rapport au sujet que vous venez d'évoquer là. Je suis moi-même présentement à la station de Sotega. J'ai déjà perdu PK14 à Sotega. Je suis, moi, je fonctionne à l'essence. Mm-hmm. Il n'y a pas de l'essence, il n'y a que le gasoil. Je suis à la station de Sotega. Mm-hmm. J'en reviens, j'ai déjà fait presque 5 stations. Depuis PK14, il n'y a pas d'essence, il n'y a que le gasoil.
0: D'accord. Merci. Merci encore à vous, monsieur. Il ne s'est pas présenté, mais merci de nous avoir donné votre point de vue concernant la pénurie de carburant dans le Grand Libreville. Donc, lui, il reste au PK14, mais là, il se retrouve du côté du 2e arrondissement dans Sotega, où il manque aussi plus d'essence. Il y a du gasoil. Comment faire pour remédier à cette situation? Vous l'avez bien entendu. Le gouvernement s'attelle à pouvoir. Oui, on va prendre la bosse d'auditeur au bout du fil. Allô?
5: Je te signale que lorsqu'il y a pénurie de pétrole, d'essence, voire de gasoil, eh bien ça a un effet sur les produits vivriers tels que la poissonnerie et autres. Et de là, vous imaginerez que les prix flamberont. Parce que les pêcheurs, pour leur hors-bord, ont besoin de quoi ? D'essence ou de pétrole. Voilà. Ne nous étonnons pas. Et le transport se fait quoi? Transport terrestre et autres pour le transfert des produits vivriers. S'il n'y a pas de carburant, eh bien, c'est les prix qui flambent. Et je crois que c'est déjà là, à la manœuvre. Hein. Allez-y voir dans les étals des fermes commerçantes. Le prix de un tas de trois tomates, madame Nati. Allez-y voir.
0: Merci encore à vous, monsieur Jean-Félix. On parle de cette pénurie de carburant, surtout en gasoil. Hier, on pouvait, comme ça, avec le chauffeur de Gabon News, chercher aussi de l'essence. Nous avons appelé quelques stations, bon, les superviseurs, mais il n'y en avait pas. Plus pour ceux qu'on a appelés, il n'y avait plus, disait tantôt de rappeler, soit aujourd'hui, et je crois qu'on pourra faire encore le tour tout à l'heure après l'émission. Donc on disait tantôt que confronté aux difficultés d'approvisionnement des stations-service du Grand Libreville depuis plusieurs heures, le gouvernement gabonais annonce un retour progressif à la normale à compter de ce dimanche 4. C'était le dimanche dernier et aujourd'hui on est le 6 et on parle encore de pénurie. La demande est sûrement forte. Hein. C'est pas tout le monde qui va venir avoir. On va prendre l'auditeur au bout du fil.
6: Madame Nathie.
0: Monsieur Simon, bonjour.
6: Bonjour. Oui, monsieur Simon, ensemble des auditeurs, bonjour. Mais ce qui me tue le plus, madame Nati,
0: monsieur Simon,
6: dimanche, les gens n'ont pas le courant à la carrière. Vous voyez, alors que SIG a fait le communiqué, c'est juste à la télé. Bon, dites-nous un peu, maintenant les gens vont commander. Depuis dimanche, il n'y a pas le courant, on fait quoi, madame Nati? Dites-moi, nous n'avons pas l'argent comme les autres pour garder l'argent dans les poches pour chaque fois qu'il fallait sur le marché. C'est quand que le marché pourrait moi maintenant, bon, que pendant 3 jours, depuis dimanche, le courant est parti, il n'y a pas. On fait quoi, madame Nati?
0: Question.
6: Est-ce que vous voulez la solution, c'est madame Nati?
0: La question, monsieur Simon, c'est une question.
6: Voilà. Comme je pose, parce que vous avez parlé sur la télé qu'il n'y aurait plus de coupure. Maintenant, nous, depuis dimanche, il n'y a pas le courant. On fait quoi? Est-ce que c'est sérieux, madame Nati? Est-ce que c'est quand même sérieux? Vous dites que les choses vont bien, mais est-ce que c'est quand même sérieux que pendant dimanche, juste en quelques jours, les gens n'ont pas le courant? Vous trouvez que c'est normal, madame Nati? Moi, cette affaire, ça me tue le pied. Je vais revenir. Je suis à l'écoute.
0: Revenez-nous, monsieur Simon, qui parle d'absence d'électricité du côté de la carrière. C'est dans la commune de Vendo, si je ne me trompe. Donc, jusqu'aujourd'hui, ils n'ont pas d'électricité. Et la question est posée, est-ce que c'est normal? Puisque la SCG avait déjà dit, par une information, qu'il remédiait à la situation. Et la question est posée. Auditeur au bout du fil, on va le prendre. Allô, hein?
7: Et pire encore. Bonjour, monsieur Simon. Il y a une centrale thermique à proximité, pas loin de Carrière et des Gougnier, toutes ces zones-là. Il y a une centrale thermique. Surprenant. Très surprenant. Adresse à madame la ministre de l'Éducation nationale. Don Bosco Ovendo, il y a du harcèlement sur les filles mineures là-bas. Et jusqu'à ce jour, les parents ne sont pas, et les élèves, ne sont pas en possession de leur carnet de liaison. C'est voulu. Et les élèves ne sont pas en possession de leur carnet de liaison. C'est voulu. Changeant les articles,

0: tenant pas compte de la sensibilité de ces enfants-là, de ces élèves-là. Nous, les parents, nous pouvons réagir faute de représailles sur nos enfants. La sœur dirigeant cet établissement, elle n'en a que dire. À leur adresse, à l'archevêché, aux Salésiennes, votre Don Bosco d'hier n'est plus le vrai Don Bosco d'aujourd'hui à Ovindo. Les élèves sont à saturation sur les programmes. Les élèves en classe d'examen apprenant de lundi à samedi, 15 heures. Regardez ce qui se passe du côté de l'Hexagone. Ce sont ces sujets-là. Je reviendrai.
1: Merci de nous revenir. Là, on vient à peine d'écouter un parent d'élève. Auditeur au bout du fil. Allô?
2: Allô?
1: Allô, bonjour.
2: Oui, madame Nati, bonjour.
1: Bonjour, nom de Logoué.
2: Et bon retour.
1: Merci.
2: Même si, vraiment, l'émission nous a beaucoup manqué.
1: Nous sommes là.
2: Oui, c'est le Molvillois à l'appareil.
1: Ah, le Molvillois. Excusez, toutes nos excuses.
2: Et bonjour à tous les auditeurs du Cameroun FM, particulièrement du mur de l'Amantaki. Bon, alors, là, ce matin, c'est M. Le Pin, comme toujours, hein, moi, je vais toujours vous montrer que je fais dans le passé ici. Alors, c'est la fameuse 5e République. Lorsque cette 5e République militaire a pris le pouvoir, en tête de quel discuteur Olingi Nguema, officiellement, au lieu de parler officieusement, nous avait promis de nous offrir le paradis d'Éden. Alors, mais je constate avec regret que, en défaut de ça, il nous ouvre sur un plateau au début de l'enfer. Je vais parler déjà d'un cas, pour qu'ils comprennent déjà que c'est déjà un enfer qu'il nous offre, parce qu'il nous avait promis la dignité. Moi, je pensais qu'il disait la dignité des Gabonais. Malheureusement, je comprends que c'est la dignité de la population gabonaise, au lieu des Gabonais, simplement. Lors du dernier recensement de la population, après leur résultat, il s'avère que la population est chiffrée à plus de 3 millions et quelques d'habitants. Et dans ces 3 millions, 64% c'est du Gabonais. Je ne sais pas si dans ces Gabonais, c'est du Gabonais plus ou moins, comme on dit, les nationaux. 64% ce sont les étrangers. Mais ce qui m'a un peu beaucoup plus interpellé là-dedans, ce sont les 34% là. Savoir comment. Est-ce que réellement on a bien fait le choix de dire que le Gabon était sous l'emprise du mal depuis des décennies, il est temps maintenant de faire venir un Moïse? Mais j'ai vu que ce n'est pas le cas. Parce que les mêmes causes finalement produisent les mêmes effets. On ne peut pas se retrouver dans un pays où la moitié de la population, moi j'appelle ça la moitié de la population, c'est des gens venant d'ailleurs. Vous imaginez même un pays comme les États-Unis, qui est le pays le plus puissant du monde, qui prennent la peine d'expulser les étrangers inutiles. On appelle ça inutile. Donc, qu'en est-il? Parce que c'est ça. Il vient nous donner la dignité. On est en train de fustiger le comportement des Sud-Africains aujourd'hui, mais ne sachant pas que c'est normal. On ne peut pas se retrouver dans un pays où on est étranger dans ton propre pays. Et ce sont les étrangers qui se retrouvent autochtones. Donc, moi, je voulais que le président de la République, comme lui-même, il a souvent donné la dignité, il est venu sauver l'emprise du mal, il est temps de nous, ce recensement-là. Moi, je veux qu'on nous dise, après tout ce qu'ils ont eu à voir comme nous, qu'est-ce qu'ils font de ces étrangers? Parce que, honnêtement, moi, je ne sais pas de là la xénophobie. Mais moi, j'ai envie de me sentir aussi en sécurité sur le plan social, surtout sur le plan économique. Parce que, laissez-moi vous dire que moi, je suis dans une entreprise, mais au même titre que la même quantité qu'il y a des employés gabonais, la même quantité qu'il y a des employés étrangers. Et parfois même, pour les jeunes gabonais qui viennent postuler, on les repousse sur les dossiers au détriment des frères expatriés. Donc, est-ce que cela, c'est pas un danger?

0: À moins qu'ils nous disent que ces étrangers apportent une plus-value économique, mais ça m'étonnerait. Parce que beaucoup la rendent illicitement, bien qu'avec leur concours, bien entendu. Donc pour moi, c'est un danger. Que le président de la République, lui-même, qui a promis vraiment de redonner un peu de l'argent.
1: Rapidement, monsieur.
0: S'il est temps maintenant, c'est vrai, les cas, puisqu'il veut faire comme maintenant un nouveau Gabon, mais le nouveau Gabon aussi, ça part de là. C'est maintenant de formater. Il y a des étrangers qui ne nous servent à rien. Moi, je ne vois pas là en quoi ça va déranger dans les coopérations.
1: Révélez-nous, monsieur le
0: Moulin-Boulard.
1: Merci, monsieur le Moulin-Boulard. Révélez-nous. Autour du temps,
2: madame
1: Nathie,
2: bonjour.
1: Bonjour.
2: Madame Nathie, moi, j'ai l'impression qu'il y a des gens. Allô?
1: Nous vous écoutons, le plus jeune. Bonjour.
2: J'ai l'impression qu'il y a des gens qui n'ont rien à dire et rien à faire. Et quand on n'a rien à dire, on n'a rien à faire, on prend son téléphone, on le garde tranquillement avec cette unité. Monsieur le Moulin-Boulard. Vous venez dire ici qu'il y a des étrangers qui n'ont rien à faire dans notre pays, le Gabon. Et vous, vous avez quoi à faire ici? Qu'est-ce que vous faites? Madame Nathie, c'est un faux débat, ce débat de dire que les étrangers aux États-Unis, on les chasse. Bon, d'accord. La majorité des hauts cadres de ce pays ont été formés par les étrangers. Parce que, effectivement, monsieur le Moulin-Boulard, laissez-moi vous dire ça, à l'époque, la majorité des enseignants dans les matières scientifiques n'étaient pas des Gabonais. Ils n'étaient pas des Gabonais, madame Nathie. C'était des gens revenus de l'Afrique de l'Ouest parce qu'ils étaient très forts en mathématiques, physique, chimie et j'en passe. Madame Nathie, c'est maintenant que les Gabonais essayent de rentrer dans la danse. Madame Nathie, vous pensez que ces étrangers-là sont venus au Gabon parce qu'ils veulent quitter chez eux? Madame Nathie, c'est un faux débat, ça. Donc, qu'ils ne prennent pas ce qui se passe sur la toile pour venir mettre ça à l'émission. Parce que, madame Nathie, déjà, sur la toile, ça nous fatigue. Madame Nathie, moi, je crie entendre aujourd'hui que, bon, sous la haute instruction du président, on va créer une brigade mixte de contrôle, madame Nathie. Moi, je pose un peu une question. La brigade mixte, là, on va mixer ça comment?
1: C'est...
2: On va mixer ça comment, madame Nathie? J'aimerais bien savoir. Parce que, madame Nathie, on a déjà la mairie qui nous embête, qui est incapable de nous, bon, de faire en sorte que les prix soient respectés. Ajouter à ça, on a ajouté la DGCCRF, madame Nathie, qui ne fait rien. Ajouter à ça encore, on a mis qui est encore à la Gaza pour vérifier là où on mange. Madame Nathie, tout ça là, on n'est pas toujours bien. Nous, on veut vivre dans un pays, madame Nathie, là où on mange à moins de coût. Donc, on m'explique un peu comment on va mixer la fameuse brigade à madame Nathie. Je suis à l'écoute.
1: Reste à l'écoute, le plus jeune. Merci pour votre intervention. Autre auditeur au bout du fil. Allô?
3: Allô? Oui, madame Nathie, bonjour.
1: Bonjour, monsieur.
3: De la réflexion.
1: Ah oui, bonjour. Oh,
3: comment
1: encore.
3: Allez-vous?
1: Nous allons bien, merci.
3: Ok, d'accord. Bonjour aux auditeurs. Bon, je suis silencieusement, je vous écoute, mais il y a quelqu'un qui m'a interpellé dans l'émission. C'est mon frère, l'Olimovillois ou l'Olimovillois.
1: Molvillois.
3: De grâce, moi j'aime tout le monde, mais je me préfère. La liberté, c'est important. Je dis, même si tu as des problèmes, mais quand tu es libre, c'est très important. Parce qu'en liberté, tu peux trouver beaucoup de choses à faire. Sincèrement, il ne reste pas un enfant dans un village sans qu'on ne le conseille. Mets un peu de l'eau dans ton vin par rapport à l'autorité que tu cites souvent, s'il te plaît. Tu sais, on regrette plus quand on se retrouve dans un endroit isolé. C'est là où on essaie de faire le mieux à culpa. Maintenant, si tu vas dans le sens où tu mets toujours la rigueur, en fait, tu vas aggraver la situation parce que tu deviendras comme un rebelle et ça ne va pas t'arranger parce que la solution, c'est que tu ne t'en sortiras pas. C'est un conseil de grand frère. Je te dis, mets un peu de l'eau dans ton vin. Essaie de changer ton intervention, pas l'ensemble, mais change au moins 40% à ce qui concerne la personne que tu indexes. Parce que tu ne le fais pas bien. Il y a des gens qui ne peuvent pas te le dire ici. Mais moi, je te le dis ouvertement. C'est parce que je n'ai pas envie d'entendre demain Et après, on viendra dire, et c'est après, on viendra nous amener les codes de loi pour dire que non, voilà là où tu as chuté. Sincèrement, Madame Nati, je suis venu pour ça, je suis silencieusement, je vous écoute. Merci. Fais ce que je te dis et tu comprendras. Change une manière d'intervenir à l'émission. Ne change pas tout, mais essaye d'aller un peu sur le respect des autorités. On nous a donné cette antenne pour nous exprimer, mais n'en faisons pas mauvais usage. Merci, Madame Nati.
1: C'est nous qui vous remercions, Monsieur La Longue Réflexion, encore pour ce conseil. 0-66-21-91-16. Faites beau nous usage.
4: Bonjour, l'homme de la Très Longue Réflexion et aux plus jeunes. Nous sommes tous étrangers sur Terre. Le vrai village qui nous attend, c'est à 1,50 m sous terre. La terre appartient à tous et à tout le monde. Heureux ceux qui sont venus pour contribuer au développement de notre grand pays et ils le font depuis belle lurette. Nous vivons en communauté avec tout le monde. Nous avons une multitude de sang qui coule dans nos veines. Voilà. Nous sommes tous Gabonais. Nous sommes un pays capitaliste et libéral. Mais la seule chose, c'est que ceux qui sont venus et qui ont accepté de résider dans ce Gabon puissent respecter les lois mises en vigueur par ceux qui nous gouvernent et respecter les Gabonais qui y résident. Tout simplement. Alors, Madame Nati.
1: Monsieur Jean-Félix.
4: Je voudrais attirer l'attention de tous les Gabonais, entrepreneurs ou entrepreneuses. Les Chinois prennent le relais. Ils prennent tous les chantiers, les Maliens et tout ce monde-là. Ce sont nos frères. Mais nous, que faisons-nous? Nous ne sommes même pas capables de nous constituer en association éventuellement pour réhabiliter le stade de ministère Oumar Bongo qui nous est cher et qui est situé au 3e arrondissement. Il y a des maçons, il y a des menuisiers, il y a des charpentiers, il y a des peintres. Mais regardez les Maliens, ce qu'ils font dans ce pays. Ils sont constitués en association et bâtissent des appartements où les Gabonais sont locataires. Allez-y comprendre. Nous, qu'est-ce que nous attendons tous les 5 ans et les 7 ans pour aller ramasser les 5 000 et 10 000? C'est tout. Constituons-nous en association. Que de nous plaindre. Moi, si je suis en possession de mon argent, je mettrai en place un champ pour permettre aux femmes gabonaises, aux mamans et tout, mais de planter, et de planter pourquoi? Pour nourrir aussi les autres citoyennes et citoyens que nous sommes. C'est ça, c'est de ça dont je veux, c'est mon argent. Je ne veux pas le gaspiller. Je reviendrai.
1: Révélez-nous, monsieur Jean-Félix, avec ses propositions. Autre auditeur au bout du fil. Allô?
5: Oui, allô?
1: Allô, bonjour, monsieur.
5: Bonjour, madame Nati.
1: Bonjour, monsieur Melchior, bon arrivé, hein?
5: Bonjour également à tous les auditeurs et bon retour.
1: Merci.
5: Alors, j'ai envie d'aborder un sujet un peu sensible.
1: On vous écoute.
5: Le sujet qui concerne l'immigration. Mm-hmm. Et moi qui ne suis pas souvent très porté sur ces sujets-là de stigmatisation ou de dénonciation, parce que je considère que on a toujours besoin des autres. On ne peut pas vivre en vase clos. Dans tous les pays du monde, il y a toujours le phénomène d'immigration. Mm-hmm. Mais par contre, il faut avoir de la mesure. Parce que les résultats du dernier recensement de la population, en ce qui concerne la population étrangère dans notre pays, et ces résultats-là sont quand même assez alarmants. Parce que plus de 30%, je crois que c'est un peu trop. Je le dis pourquoi? Je le dis parce que dans ce pays où nous vivons, nous savons que nos frères qui viennent d'ailleurs ne s'assimilent pas. D'accord? ils vivent en communauté. Et le fait de ne pas s'assimiler, ça fait en sorte qu'on court des risques à long terme, dans 10 ans, dans 15 ans, de perdre nos valeurs, nos coutumes, nos traditions et nos origines. Et c'est important, c'est pourquoi il faut un savant mélange entre les autochtones et ceux qui viennent nous apporter la main forte, qui viennent d'ailleurs. Et ça, c'est la responsabilité de nos gouvernants. C'est pas la chasse aux étrangers, non, comprenons-nous bien. Mais il y a des seuils qu'il faut pas atteindre, sinon ça devient problématique pour l'histoire du pays, pour les origines du pays, pour la tradition du pays. Si on avait une politique d'assimilation, d'intégration, ça me poserait moins de problèmes. Mais comme c'est une question de communautarisme, et alors là, je pense que, à un moment donné, il va falloir que les autorités, les dirigeants de ce pays, prennent ce dossier-là au sérieux. Il y a un phénomène que j'ai constaté depuis quelques années, seulement, dans Libreville. Lorsque vous êtes quelque part assis, il y a des gens qui arrivent, qui vous proposent des produits, qui vous présentent des vêtements à acheter. Et généralement, quand on pose la question de savoir est-ce que vous avez... la majorité n'a pas de carte de séjour. Donc, en quelque sorte, ce sont des clandestins. Pour certains, je ne vais pas généraliser. Ce qui fait que la question de la porosité de nos frontières est beaucoup plus ressentie aujourd'hui, parce qu'on se demande comment tout ce monde l'a fait pour arriver, mais parfois ce sont des gens que vous voyez qui rentrent même dans les domiciles pour venir proposer des marchandises et autres. C'est pas normal, parce que on court des risques, on ne sait pas qui est qui. D'accord ? Donc, à un moment donné, que les autorités prennent quand même des résolutions et des décisions assez importantes. Le Gabon est un pays hospitalier. Le Gabon sait accueillir ses frères et sœurs de l'extérieur. Mais à un moment donné, il va falloir réduire le taux, sinon on va se retrouver dans des sérieuses difficultés. Je reviendrai. Merci.
1: Merci à vous, Monsieur Melchior, un autre auditeur au bout du fil. Allô ?
6: Allô.
1: Allô, bonjour.
6: Oui, bon, écoutez, moi je viens pas participer à l'émission pour débattre avec les auditeurs. Hein. C'est déjà une émission où chacun vient donner son opinion. Je ne sais pas le plus jeune, actuellement qu'il est trop jeune, il faudrait qu'il développe un peu sa conscience aussi. Il doit grandir. En dehors des peu plus jeunes, il doit grandir aussi dans sa conscience. Et donc, la très longue réflexion, moi je viens pas investir le président de la République, je viens exposer un fait. Il écoute l'émission pour qu'il comprenne, comme a dit l'auditeur tout à l'heure. Moi, je ne suis pas contre les étrangers. Mais je crois que dans un pays qui se respecte, ce genre de situation doit être encadré. Et nous, en tant que population, on a le plein droit aussi de s'inquiéter. Parce que, comme a dit l'auditeur tout à l'heure, dans les années futures, ce sera un risque, un grand danger pour nos enfants. Donc, je pense que c'est ça. Il parle des étrangers qui sont professeurs. Moi, j'ai appris, j'ai des étrangers qui m'ont tenu en tant que professeur. Mais moi, je ne parle pas de cette catégorie d'étrangers. Vous pensez que c'est normal, lui, nous apporte une plus-value sur le plan instructif. Bon, mais celui qui vient vendre la peau, là, on voit tout le temps ces étrangers qu'on arrête dans les embarcations. Parce que le Gabon, c'est l'Eldorado. Bon, ils viennent pourquoi ? Ceux-là aussi, c'est des professeurs qu'on a arrêtés. Vous pensez qu'on peut arrêter un professeur qui vient dans une embarcation? D'abord, les professeurs, ils viennent toujours dans la coopération, c'est un partenariat. Mais moi, je ne parle pas des étrangers. Moi, je parle des étrangers qui viennent. Pourquoi? Qu'est-ce qu'ils nous apportent concrètement pour venir nous vendre, mettre des boursiers un peu partout? Attendez, ils sont sérieux. Ou même qui pensaient que, bon, oui, vous êtes tellement bon Gabonais, où il faut coopérer avec les autres, mais c'est normal, il n'y a aucun pays au monde où il n'y a pas d'étrangers, mais il faut encadrer cette immigration, c'est ce que je suis en train de dire, parce que si c'est une immigration maintenant sauvage, c'est pas bon, il faut un filtrage, même dans les grands pays du monde, c'est ce qui se passe, cette lutte-là,
0: On ne peut pas tolérer que n'importe qui rentre ou venir faire n'importe quoi. Il y a des étrangers qui viennent ici, nous apportent quoi. Un étranger qui vient ici, peut-être, où on fait des entreprises, c'est normal, il nous apporte de l'emploi. Mais vous pensez que l'étranger qui vient souvent parce qu'il pense bon, au Gabon, comme les Gabonais sont paresseux, moi je peux venir planter la tomate, bien je peux venir faire n'importe quoi, honnêtement. Vous pensez que c'est ces catégories d'étrangers-là qu'on peut accepter? Non, écoutez, venez intervenir pour quelque chose de concret. Ne venez pas intervenir parce que moi, c'est mon opinion à moi. Et monsieur Lalonde,
1: Merci, vous dites au bout du fil. Je crois que. On ne va pas rebondir là-dessus. Vous dites au bout du fil. Allô?
7: Allô?
1: Allô, monsieur, bonjour.
7: Bonjour, Nathalie. Bonjour à tous.
1: Bonjour, monsieur Stan. Oui.
7: Bonjour à tous les auditeurs, j'espère que vous allez bien. Et bon retour à vous.
1: Merci.
7: Alors, Natish, ce que je veux dire ce matin en rapport avec une panoplie de sujets qui ont été abordés ou qui ont émergé pendant vos vacances, dont on avait vraiment envie de parler, mais bon, voilà. Mais ce que j'ai pu constater sur certains sujets assez sensibles et très importants, et d'ailleurs ça me désole, c'est que moi je vois beaucoup d'instrumentalisation de la part surtout des autorités de certaines questions, certains sujets. Par exemple, le sujet en rapport avec les liens malakis qui ont ressurgi il y a quelques semaines. Le traitement de cette question-là, pour moi, c'est encore une fois de la distraction, de la diversion, parce que j'estime qu'on ne peut pas parler de biens mal acquis, qui au fond ne sont qu'un corollaire, et laisser de côté la question fondamentale des détournements des deniers publics. Parce que, comme je l'ai dit, les biens mal acquis ne sont qu'un corollaire des détournements des deniers publics. Est-ce que quand on met en avant le fait que, voilà, M. Omar Bongo, ses enfants et tout le reste ont volé l'argent de ce pays, auraient volé l'argent de ce pays-là, plutôt auraient des biens qu'ils auraient acquis de façon illicite, bon, une fois qu'on a récupéré ces biens-là, c'est fini. Ou alors, hormis ceux qu'on a cités là, il n'y en a pas qui ont été des contemporains de M. Omar Bongo, des enfants de Omar Bongo, et même aujourd'hui, le système qui a permis à ces gens-là d'amasser des biens de façon illicite, ce système-là n'est plus, il ne prévaut plus aujourd'hui. Est-ce qu'aujourd'hui, si on pense seulement depuis août 2023 aujourd'hui, on peut dire sincèrement, franchement, objectivement, que dans l'appareil d'État, il n'y en a pas qui ont acquis des biens de façon illicite. On peut le dire sans risque de se tromper. À qui on n'a pas besoin d'être dans le secret des dieux pour dire qu'il y en a qui se sont enrichis illicitement. Il n'y a qu'à voir. En tout cas, ils vivent de façon ostentatoire. Ça se voit, il y a de nouveaux riches qui, il y a 4 ans, n'avaient rien, ne les connaissaient pas et qui aujourd'hui sont... Mais je n'ai même pas les mots pour les décrire. Donc, la question fondamentale ici, c'est celle des détournements des deniers publics. Ce qui appartient à tous les Gabonais, qu'est-ce qu'on en fait? Comment est-ce que le bien de tous est utilisé? C'est ça la question fondamentale. Celle des biens mal acquis en rapport avec la famille Bongo, c'est de la distraction. C'est de la distraction. Tout comme le sujet en rapport avec l'immigration. Parce que moi, je n'ai pas de données scientifiques, certes, mais les chiffres qui nous ont été donnés, moi, me surprennent beaucoup. Franchement, ils me surprennent beaucoup. Donc, je vais d'abord m'arrêter là. Je suis à l'écoute.
1: Reste à l'écoute, M. Stan, et merci de rebondir avec ce sujet. Auditeur au bout du fil. Allô?
8: Allô, madame Nathé.
1: Monsieur, une longue réflexion.
8: Ben, désolé à mon frère, je ne veux pas intervenir. La vie, c'est devant et derrière. Madame Nathé, vous vous rappelez, je dis désolé au monsieur là, qui ne veut pas écouter les conseils, c'est pas grave. La vie, c'est devant et derrière. Madame Nathé, vous vous rappelez, il y a une époque, à l'époque de M. Ali Bongo, il y avait eu une histoire entre un Bamoun, je pense que c'est un milliardaire Bamoun, qui est dans ce pays-là pendant longtemps. Je ne sais pas si... Allô?
1: Nous vous écoutons, monsieur.
8: Oui, je ne sais pas s'il est à Oussa ou je ne sais pas quoi. Vous vous rappelez? Je ne sais pas qu'on avait... On a dû le prendre 1 milliard et quelques. Il est dans un tel pays comme le Gabon. et on a 1 milliard et quelques dans un pays comme le Gabon. Je ne sais pas s'il est surveillé par la DGR ou quoi, parce que nous, quand on met 5 millions dans le compte, d'après les autorités, vous devez justifier. Mais vous avez un monsieur, je ne sais pas quelle qualité d'homme d'affaires il a, il a plus d'un milliard que je ne sais pas, on lui a pris pour une affaire ou quoi, où il est arrivé, il s'est plaint, il a présenté les papiers jusqu'à menacer l'État. Je ne sais pas, parce que nous, on a souvent ce qu'on appelle l'oubli. Jusqu'à menacer, cette vidéo est là. Allez-y, écoutez, vous allez entendre les propos que ce monsieur a sortis. Vous voyez, un jour, je vous ai dit ici, Madame Nati, tous ces étrangers que vous citez là, les gens qui vendent la colère, les petits qui pissent les brouettes, les gens que vous voyez marcher avec des boubous blancs, des sacs, des vieux papas et des bâtons, est-ce que vous vous êtes demandé où est-ce que ces gens habitent? Ils habitent dans les mosquées. Les mosquées sont les refuges de nos frères qui sont sans les sans-papiers. Imaginez-vous une mosquée, vous construisez une mosquée. Pourquoi ça pousse autant? Et le flux, allô?
1: Nous vous écoutons, monsieur. Vous êtes à
8: le flux des Gabonais qui ont augmenté au Gabon. Mais c'est dû à ça. C'est tout ce monde-là. Ils rentrent par où? Je vous ai dit ici, il y a des gens dans Libreville. Ils marchent avec des sachets, des gros sachets comme ça, avec des bâtons. C'est qui ces personnes-là? C'est quoi leur plus-value? Ils rentrent par comment? Tous les petits que vous trouvez en ONG debout qui vendent le citron là, ils sont sans papier. Ils ont fait comment pour venir? Ils dorment où? Madame Nati, les Indiens, aujourd'hui le peuple indien, vous pouvez me dire là où ils se trouvent aux États-Unis? Vous pouvez me donner là quelle ville ils habitent? Il reste combien d'Indiens aux États-Unis? Personne ne peut le dire. Depuis que les États-Unis existent, depuis que ce peuple a disparu comme ça, on ne parle même plus d'eux. Apparemment, c'est les autochtones de ce pays. Les États-Unis chassent les étrangers. Le Gabon, c'est un problème, on est xénophobe. Les Sénégalais nous font venir nos frères gabonais parce que voilà, ils sont en situation irrégulière. Quand nous, on veut le faire, on crie que non, nous, on est xénophobe. La loi dit, voilà. Les Sud-Africains chassent. Nous, on ne peut pas le faire. Quand on veut parler ici, on va venir tirer des xénophobes, on t'attrape. Mais ce pays-là, quoi? Pourquoi le pays-là ne peut pas se débarrasser? Garder ceux qui sont utiles, qui font rentrer les affaires et se débarrasser de ceux qui n'ont pas les documents. Mon Dieu, c'est quoi ce pays-là? 34%, Madame Nati, vous avez autant d'étrangers. Mais vous plaignez des maladies. Chassez tous ceux qui sont inutiles. Même la drogue va baisser. Les Congolais là vont baisser. Vous ne voyez pas qu'on les attrape. C'est leurs propres frères qui les vendent. Tu vas attendre où tu es. Tu vas attendre un Camerounais. Mais il est là, il ne vend que ça. Faut les chasser. Faut les faire partir. Regarde, je vais finir par la Madame Nati. La dernière fois, on a vu une cargaison de tous les étrangers qu'on a pris, les expatriés dans les containers. Dites-moi, vous avez entendu qu'à l'aéroport de Libreville, ils ont enregistré un rapatriement de ces étrangers-là? Non. Ils sont où?
1: Question.
8: Qu'on nous dise, tous ces étrangers qu'on attrape là, dans les frontières et les machines, tout ça, on les met où? Ils sont où? Donc, à un moment donné, libérer le pays. On n'a pas besoin. Il y a des étrangers qui sont là, qui ont les boutiques, qui ont les magasins, qui ont ceci. C'est cela qu'on a besoin. Mais quelqu'un qui vend la colère debout, vous faites quoi avec lui? Et quand il va vous faire la carte de séjour? Mais le CEDOC aussi, je ne vais pas critiquer le CEDOC, mais je veux dire que, mais vous aussi, arrêtez un peu les établissements de carte de séjour. Vous augmentez aussi l'afflux de la population gabonaise. Il y a un taux limite. Donc je vais m'arrêter par là pour dire, je suis d'accord avec tout le monde, mais qu'on se débarrasse de ceux qui n'apportent rien, qui n'ont pas de papier et qui vont travailler, économiser. Le gars qui vend la colère là, il aura les papiers dans 2 ans. Et vous allez vous plaindre quand vous allez recenser, vous allez encore vous plaindre qu'on est maintenant à 50%. L'argent aussi, on ne mange pas l'argent pour que les autres donnent les papiers, pour qu'après on nous arrache le pays, Madame Nati. Allez, merci. À demain, Madame Nati.
1: Nous avons encore la deuxième partie, monsieur. La longue réflexion. Merci pour votre intervention. 066 21 91 16 a déjà démarré sur la 93.5. Votre émission, La Tribune des Auditeurs, c'est du lundi au vendredi. C'est de 11h à 12h55. Nous sommes en première partie de notre émission. Ici, on dit des sujets qui vous turlupinent. Vos avis, vos conseils, c'est bien sûr la 0. Oui, auditeur au bout du fil, on fait savoir que celui-ci s'en est allé au 066 21 91 16. 066 21 91 16. On parle du sujet de l'éducation, on parle du social, on parle de politique, on parle sûrement des sujets qui taraudent votre esprit. Nous sommes de retour, mesdames et messieurs, c'est votre émission. Et là, le point focal qui a sûrement en pique en cet instant, c'est le sujet de l'immigration. 066 21 91 16, comment faire sûrement pour ces personnes, donc nos frères qui viennent d'ailleurs, auditeur au bout du fil, on va le prendre. Hein. Allô, hein.
9: Allô.
1: Allô.
9: Madame Nati.
1: Le plus jeune.
9: Dites-moi, comment vous voulez que réellement puisse en parler? Parlons-en vite. Madame Nati, les 34% des étrangers là, vous pensez qu'on compte les sans-papiers là? Hein, Madame Nati.
1: C'est une question.
9: Est-ce que vous pensez qu'on compte les sans-papiers là? Et puis bon, Madame Nati, pour dire vrai, qui est responsable de cette immigration choisie? C'est, bon, nos hauts dignitaires, pas forcément de la 5e République. Madame Nati, parce que, exemple, pendant la transition, moi j'ai vu des vidéos, hein, là où quelqu'un se plaignait, ou bien oui, c'était monsieur le ministre de M. Mike Moussi, oui. J'étais allé sur le terrain d'un monsieur, je pense, entre Ali Bandeng et... Ah, on appelle ça comme là, à côté des Chabonnages, là où il y a le débarcadère d'Amboué, là. Mais, Madame Nati, il y a quelqu'un dans son terrain débarque le poisson et le ministre pouvait dire, mais qu'est-ce qui ne prouve pas qu'on débarque aussi les clandestins? Madame Nati, c'est le terrain de qui? C'est pas le terrain d'un Gabonais. Madame Nati, c'est le terrain d'un Gabonais, non? C'est un Gabonais? Donc vous voyez que Madame Nati, on est tous responsables. Dire qu'on va les chasser comme ça, Madame Nati, ce serait un peu, bon, dire qu'on ferait la xénophobie. Non, Madame Nati, il faut la manière. Et puis dans les 34%, là, il y a forcément ceux qui ont des entreprises, là, Madame Nati. Ce n'est pas tous les Ouest-Africains qui sont arrivés au Gabon sans papier. Mais ils passent par où, Madame Nati? Ce sont nos frontières. Ce sont nos mêmes agents gabonais qui veulent que bon, on les chasse, qui les font rentrer tous les jours. Bon, et monsieur de la tête, c'est une longue réflexion. Dire que ce sont les seuls vendeurs de drogue, bon, on a vu des grands vendeurs de drogue gabonais, hein, qui, le fournisseur est au Nigeria et lui est ici. Bon, donc vous voyez que c'est un peu un faux débat, en un mot, Madame Nati. Ce qui est là, c'est comme il a dit, ceux qui sont déjà sur le territoire, qui se sont installés depuis des années, qui sont là peut-être depuis des années, Madame Nati, on ne peut plus les chasser, d'accord. Donc, soit on met les barrières depuis le CEDOC, parce que le CEDOC aussi joue un grand rôle. Parce que quand quelqu'un a fait 10 ans au Gabon, il n'a pas de papier, Madame Nati vient la 11e année, et que vous établissez la carte de séjour, Madame Nati, vous voyez qu'il a pu économiser le coût d'une carte de séjour en 10 ans. La seule chose à faire, Madame Nati, c'est de réguler déjà. Mais bon, vu qu'on sait que c'est aussi des grands barons chez nous qui les croient, donc on sera là à parler sans rien dire et sans rien voir devant. Monsieur, Madame Nati, je suis avec vous.
1: Restez à l'écoute, le plus jeune auditeur au bout du fil. Allô?
10: Allô?
1: Allô? Monsieur Stan?
10: Oui, tout à l'heure.
1: Vous écoute.
10: Alors, je vous disais tout à l'heure que moi, je pense que toutes ces questions-là, ce sont le fruit d'une certaine instrumentalisation. Nati, même la question de l'immigration, supposons que les chiffres qui nous sont donnés soient vrais et reflètent réellement la réalité. Mais si le taux d'immigration est si important, c'est simplement ici la résultante de l'échec de l'État gabonais en ce qui concerne l'absence simplement d'une réelle politique d'immigration. pourquoi nos frontières sont autant poreuses? Parce que les sans-papiers, ils sont nombreux dans notre pays. Et s'ils sont autant nombreux, c'est parce qu'ils arrivent à rentrer aisément. Mais qui a la responsabilité de sécuriser le territoire? N'est-ce pas ça une des prérogatives de l'État? C'est une des prérogatives de l'État. Donc si on est dans ce souci-là, ben c'est là la manifestation d'une insuffisance étatique. Mais après, posons-nous toujours la question, et ça je le fais depuis un moment, quelle est la politique réelle en termes d'immigration de notre pays? Elle s'articule comment? Quels sont les moyens qui sont consentis? Qu'est-ce qu'on pense réellement en ce qui concerne notre territoire, la sécurisation de notre territoire? Qu'est-ce qu'on pense? Vous avez un système qui, sur tous les pans de vie de la nation, n'existe que pour la sécurisation des privilèges d'un petit groupe d'individus. Tant que vous n'aurez pas mis fin à ce système-là, il n'y aura rien. Là, qui prenait sur le plan économique, sur le plan sanitaire, sur le plan éducatif, même sur le plan sécuritaire, comme nous parlons là, il n'y a pas une vision claire. Il n'y en a pas. Ça n'existe pas. C'est le cafouillage total, le pilotage à vue. Et quand on fait du pilotage à vue, mais ne soyons pas surpris qu'on se retrouve dans ce genre de situation. Maintenant, si quelqu'un a des informations, qui nous les donne? C'est quoi la politique claire et réelle de notre pays? Elle s'articule comment? Quels sont les moyens qui sont mis là-dedans? Vous ne voyez pas que l'argent est mobilisé seulement quand il s'agit de la politique et quand il s'agit de présenter les X, Y choses qui ont été faites ici et là. Dernièrement, on a dépensé beaucoup d'argent juste pour les fêtes, non? Mais regardez dans quel état sont nos établissements scolaires. Regardez dans quel état sont nos structures sanitaires. Et là, nous parlons de sécurité. On est dans quoi? Il n'y a rien, il n'y a pas de politique, il n'y a pas de vision. Il n'y a aucune vision. Et c'est ça le nœud du problème. Allez, je suis à l'écoute.
1: Restez à l'écoute, M. Stan. On va directement repartir du côté de la régie, marquer notre pause publicitaire. Mais un instant, on peut encore prendre l'auditeur. On le fait signer à la régie 066-21-91-16, 066-21-91-16. C'est bien notre numéro de téléphone. Et qu'est-ce qui vous turlupine? Vous avez bien entendu, en début de cette émission, les points focaux qui ont sûrement animé cette première partie. Et vous, qu'est-ce qui vous turlupine? L'auditeur au bout du fil, on va le prendre avant la pause. Allô?
11: Oui, allô,
1: Monsieur,
11: Madame Latif.
1: Monsieur Simon.
11: Ouais, c'est moi qui reviens.
1: Nous vous écoutons à nouveau.
11: Moi, je demande un peu au président de la République que je dis bonjour au passage. Je peux me souvenir que tous ces maires qui sont dans les mairies là, Madame Latif, comment la ville est-elle sale comme ça, Madame Latif? Donc le président doit convoquer tous les maires là, pourquoi la ville est sale comme ça, Madame Latif? On crée les poubelles partout, fait un peu tout le grand livre, il y a Philippe Louis là. Mais c'est quand même incroyable, Madame Nathie. Donc le président ne peut pas convoquer un peu tous ces maires là pour dire pourquoi la ville est sale. Madame Nathie, vous nous avez fait Libreville aujourd'hui?
1: Ah si.
11: Et si vous avez fait la ville aujourd'hui, Madame Nathie, fait un peu le tour de ville aujourd'hui, allez voir comment c'est sale. Mais alors qu'on a combien de mairies dans le grand Libreville, Madame Nathie? Comment on appelle les mairies dans tout Libreville, dans le grand Libreville? Jusqu'en tout. On a dit, pour la ville peine sale comme ça, là. Je peux vous poser la question, il ne peut pas convoquer un PCMR, là, Madame Nathie. Pour qu'on garde la ville sale comme ça, pour qu'on garde la ville sale, Madame Nathie. Ça ne vous fait pas mal, Madame Nathie, quand la ville est sale, même quand on prend un habit, ça ne fait pas mal.
1: Si, si.
11: Alors maintenant, pourquoi on peut garder une ville, comme le Gabon, où il y a assez d'argent? Oui, les gens ont des belles voitures, ils ont des belles maisons, mais c'est sale. Non, mais quand même, moi, si j'ai le temps quand même de croiser le président de la République pour lui dire, mais qu'est-ce qui ne va pas? Pourquoi la ville fait sale comme ça, Madame Nathie? Hier, il y a fait au fond, on va à Cahier, là, venez voir un peu à Cahier. On est on pousse à côté, Madame Nathie. Il y a un commissariat, là, les voitures, quand le feu roule, les voitures, mais attends, quel est ce désordre, Madame Nathie? Qu'on va laisser le débat installer comme ça, Madame Nathie? Toujours faut-il recommencer. Je dis bonjour, monsieur Melker. Pourquoi on va toujours recommencer quelque chose, madame Nati? Pourquoi on ne peut pas faire bien les choses, madame Nati? Regarde, hier, ça ne fait même pas un an. Hier, qu'on a fait ça. Non, je vais revenir, je suis à l'écoute.
1: Restez à l'écoute, monsieur Simon. Là, on va directement pour notre pause publicitaire. On revient juste après.

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1: 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Bonjour à tous et bienvenue sur l'actualité de ce mardi 6 octobre 2026. Au sommaire, société fait divers. Drame évité au marché de Makouké, un nouveau-né retrouvé vivant dans des latrines. La stupeur a frappé les commerçants et les usagers du marché de Makouké à la suite de la découverte d'un nourrisson tout juste né, abandonné volontairement au fond de la latrine publique. Alerté par des cris étouffés, des passants ont courageusement extrait le bébé qui a miraculeusement survécu à ce traitement inhumain. Pris en charge en urgence par les services de secours, l'enfant est hors de danger, tandis que les forces de l'ordre local mènent une enquête active pour identifier et retrouver la mère. Justice politique. Affaire des biens mal acquis, Justine Judith Lekogo monte au créneau pour défendre le CTRI. L'ancienne ministre Justine Judith Lekogo a brisé le silence dans le cadre du dossier complexe des biens mal acquis en prenant publiquement position en faveur des initiatives du président de la transition, Brice Clotaire, Oligui Nguema. Elle a fermement martelé que soutenir les actions de l'exécutif actuel ne relève pas d'une simple allégeance politique individuelle, mais d'une défense rigoureuse de la souveraineté nationale. L'ex-ministre insiste sur le fait que le véritable enjeu historique reste la restitution intégrale et transparente des richesses spoliées au peuple gabonais. Politique technologie. L'aveu audacieux du porte-parole de la présidence, l'usage d'un VPN en marge de la loi. Max-Olivier Aubame, le porte-parole de la présidence, a suscité de vives réactions au sein de l'opinion publique en admettant ouvertement utiliser un réseau privé virtuel dit VPN. Cette déclaration intervient dans un contexte national de fortes restrictions numériques exercées par les autorités. Le porte-parole a concédé avec une franchise surprenante que cette méthode flirte directement avec les limites de la légalité, relançant le débat sociétal sur l'accessibilité à Internet et l'exemplarité des hauts cadres de l'État. Économie, société. Pénurie du carburant à Libreville, la colère noire des agents du ministère du Pétrole. Alors que les automobilistes de la capitale subissent d'interminables files d'attente et passent des nuits blanches dans les stations-service pour s'approvisionner, la fronde a éclaté au sein même du ministère du Pétrole. Le collectif syndical des agents de la tutelle a publié un communiqué au vitriol dénonçant le manque criant d'anticipation et les défaillances de gestion logistique des autorités. Il pointe notamment du doigt l'absence des réformes structurelles pour moderniser les capacités de raffinage face au vieillissement des infrastructures nationales. Culture fait divers. Le rappeur Pablito du Bonsaï interpellé après un faux vandalisme devenu viral. L'artiste gabonais Pablito du Bonsaï a été interpellé et auditionné par les services spéciaux à la suite de la diffusion massive d'une vidéo sur les réseaux sociaux le mettant en scène en train de saccager des étals au marché du PK11. Devant les enquêteurs, le rappeur a dû clarifier la situation en expliquant qu'il s'agissait de scènes de tournage pour son nouveau clip vidéo sorti de leur contexte par les internautes. Bien que le buzz ait créé une panique sur l'ordre public, l'affaire met en lumière les dérives des fausses informations sur le web national. C'est ainsi que prend fin ce Flash Info. 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
5: Mesdames et messieurs, de retour sur le plateau de la Tribune des auditeurs pour sa seconde partie. On va réitérer quand même le numéro de téléphone, c'est le 066 21 91 16. Comme vous le savez, on va directement plonger dans la messagerie. On va prendre ce premier message. Bonjour Madame Nati, on va parler de ce qui turlupine. Apparemment, ils n'ont rien à faire depuis 2023. Cette opération devait se faire. 34%, c'est trop. 10%, c'est acceptable. C'est triste et regrettable que le gouvernement reste silencieux. Ils vont finir par me faire regretter mon vote. Le message est signé Stéphane. Madame Nati, bonjour Maman Nati, cette affaire nous dépasse. Il domine tous nos petits métiers. Pourquoi on ne fait pas comme la Guinée équatoriale? C'est quoi notre problème, Seigneur? C'est quel degré de méchanceté envers sa population? Toujours Monsieur Stéphane. À quand la levée des restrictions sur les réseaux sociaux, particulièrement YouTube? Nous sommes privés de toutes les actualités pour nous qui possédons la télé smart. Monsieur Alphonse Premier, comment allez-vous, Monsieur Alphonse Premier? Bonjour, hein, bonjour à tous. Pour ma part, concernant nos frères étrangers, qu'on garde ceux-là qui sont déjà au Gabon, mais que le gouvernement sécurise nos frontières en renforçant les contrôles pour mettre stop aux futurs candidats. Le message est signé, le docteur Kalilé. Bonjour à vous, docteur Kalilé. Bonjour Madame Nati, hein, c'est pas Nathalie, c'est Nati. Je suis content que l'émission a repris les activités. Je suis bien à l'écoute. Signé Carl Lewis, l'Américain de Chicago, notre Américain. Comment vous portez-vous? Bonjour Maman Nati. Cette affaire nous dépasse. Il nous met tous nos petits métiers. Pourquoi on ne fait pas comme la Guinée équatoriale? C'est un message qui est déjà. Nous avons déjà lu. Oui, Monsieur Stéphane encore. Un autre message. Bonjour, Madame Nati. Franchement, cette pénurie de carburant commence à devenir inquiétante. Pour trouver quelques litres, il faut faire plusieurs stations et parfois passer des heures dans une file. Comment voulez-vous que les travailleurs, les taxis et les transporteurs s'en sortent dans ces conditions? Question, c'est Monsieur John. Bonjour à vous, Monsieur John. Bonjour à tous. C'est fatigant à ce rythme. Chercher le carburant va bientôt devenir notre deuxième travail. On quitte la maison tôt pour aller au travail, mais on doit maintenant prévoir encore plus le temps pour faire la queue à la station. Il faut vraiment trouver une solution rapidement. Merci, merci. Le message n'est pas signé. Moi, je veux juste comprendre pourquoi faut-il toujours attendre que la situation devienne vraiment compliquée avant de chercher des solutions. C'est une question. Le carburant est indispensable au fonctionnement du pays. Il faut anticiper et éviter que les populations soient les premières à subir les conséquences. Le message n'est pas signé. Bonjour, bonjour. Il faut penser à l'avenir. Si les jeunes Gabonais ont déjà les difficultés à trouver un emploi, il faut que les autorités mettent en place des mesures qui leur donnent réellement les opportunités. L'immigration doit être organisée et maîtrisée. Accueillir, oui, mais il faut aussi protéger les intérêts économiques et sociaux du pays. Le message est signé Carole du côté de Nzanyo. Bonjour à vous, Madame Carole, comment allez-vous? Un autre message. Bonjour, Madame Nati. Moi, je pense qu'il faut avoir le courage de parler franchement de l'immigration au Gabon. Aujourd'hui, beaucoup de Gabonais ont le sentiment que la présence étrangère est devenue trop importante, surtout dans certains secteurs d'activité. On ne dit pas que tous les étrangers sont mauvais, loin de là, mais il faut quand même se demander quelle place doit être réservée en priorité aux Gabonais dans leur propre pays. C'est le message est signé Carl Obama. Bonjour à vous, Monsieur Carl Obama. Nous, on repart du côté de la régie avec vos appels, donc vos interventions au 066-21-91-16. C'est via notre numéro de téléphone. Et là, on va prendre un auditeur au bout du fil. Non, on nous fait signe que l'auditeur s'en est allé. C'est la tribune des auditeurs. Vous nous prenez bien. L'émission est en direct. Ce n'est pas une rediffusion. Nous avons repris les activités. Et là, c'est le premier numéro de la semaine. L'auditeur au bout du fil, on va le prendre. Allô?
6: Madame,
5: monsieur le plus jeune, rebonjour.
6: Le plus jeune à l'appareil.
5: Non, on vous écoute à nouveau.
6: Excusez-moi. Hein. Mais madame, là, dans les pays des autres, quand il y a pénurie de carburant comme ça, que font les forces de défense et de sécurité?
5: Question.
6: Parce que madame, là, bon, moi je suis exactement à la station totale de Sotega. Madame Nati, il y a la DSP, la direction de la sécurité publique, qui est juste là en Kimbo, n'est-ce pas, madame Nati?
5: Oui, monsieur.
6: Quand le camion arrive livrer le carburant, pourquoi ne pas dépêcher des éléments qui vont venir fluidifier la circulation? Hein? Deux, madame Nati, et venir encadrer le bon fonctionnement de cette livraison-là, madame Nati. Parce que figurez-vous que ça fait près de 30 minutes que je suis dans la queue, je suis en train de patienter, madame Nati, tout le monde est obligé de tourner parce que, en vrai, madame Nati, il n'y a pas de place pour pouvoir passer. Et là, nous avons obstrué la voie.
5: Mm-hmm.
6: Vous voyez que madame Nati, s'il y avait les policiers, si les policiers convoyaient les citernes, mm-hmm, ils pouvaient arriver avant, mettre un dispositif bien en place afin que madame Nati, on puisse mieux être servie.
5: Mmh.
6: Exemple, là, ils ont fini de essayer de. Bon, comme il y a deux policiers, bon, comme il y a deux véhicules de policiers là, madame Nati, ils ont fini de essayer de fluidifier la circulation. Ils sont bons. Madame Nati, est-ce que pour le reste des Gabonais derrière eux?
5: Vous mettez dans la file et puis vous attendez votre tour?
6: Hein?
5: Vous mettez dans la file?
6: Oui, nous sommes dans la file, madame Nati. Nos voix sont petites. Nous qui sommes dans la file en train d'atteindre le carburant, on perturbe la circulation dans tout ce dégât.
5: Ah ok, d'accord.
6: Tous ceux qui partent en Kembo, madame Nati, il n'y a pas la route. Ils sont obligés d'aller soit passer par les pavés, ressortir par Kembo là-bas, madame Nati.
5: Mm-hmm.
6: Mais nos voies sont petites. Les gens qui garent même sur la chaussée, madame Nati, qui n'ont pas de parking, ils ont les grosses voitures dans, chez eux, madame Nati, ils n'ont pas de barrières, ils garent à la route. Les forces de police ne nous aident pas.
5: Mm-hmm.
6: Je vais d'abord laisser la place aux autres, madame Nati.
5: Merci encore à vous, le plus jeune. Problème de carburant, c'est du côté de Sotega en ce moment. On se trouve quelques transporteurs pour pouvoir s'approvisionner en carburant. On disait tantôt, hein, depuis l'entame de cette émission, qu'il y a pénurie de carburant. Et nous avons eu un auditeur qui a pu dire que c'est plus l'essence qui manque dans le Grand Libreville. 066 21 91 16. 066 21 91 16. Je crois bien que la situation va être remédiée au moins jusqu'à aujourd'hui pour que tout rentre dans l'ordre et que les usagers, les transporteurs aussi en commun puissent vaquer à leur occupation sans aucune difficulté. Je pouvais recevoir un message de ma sœur qui disait pas de carburant, pas de travail, comment va-t-elle se déplacer parce qu'elle est du côté de Bikélé et travaille de l'autre côté de la commune d'Ontum, comment aller là-bas s'il n'y a pas de véhicule et de carburant. Auditeur au bout du fil, on va le prendre. Allô, hein?
7: Allô, bonjour.
5: Bonjour, Alphonse monsieur. Monsieur Alphonse Mba de Glace, bonjour.
7: Welcome back.
5: Yes, thank you. Comment allez-vous?
7: Ça va. En fait, vous savez, j'ai voulu jouer au Saint-Thomas, savoir si vraiment c'est en direct. Vu que, vous savez, l'absence est synonyme à un silence qui, dans ce milieu de souvenance, parfois qui porte des tâches indélébiles. J'espère bien qu'il n'y a pas péril à la demeure.
5: Non, non, monsieur.
7: OK. Bon, c'est une manière de dire bonjour et welcome back. Et puis, on est ravis que l'antenne est revenue. Bon, on se prête un peu de vouloir dire ce qui taraude dans notre esprit. Et puis, je salue tout le monde. Alphonse Mba de Glace.
5: Merci encore à vous, monsieur Alphonse Mba de Glace. Merci pour votre appel. Auditeur au bout du fil. Allô, non, il est parti. 066-21-91-16. C'est bien notre numéro de téléphone, l'émission La Tribune des Auditeurs. Auditeurs en ligne. Allô?
8: Allô? Ah,
5: allô, bonjour.
8: Oui, Madame Nati, alors, le sujet de l'immigration est d'autant plus sérieux. J'invite certains, parce que moi je l'ai fait qu'aujourd'hui, au regard du taux qui nous a été donné après le recensement, le taux de 31%, il suffit de prendre le tableau

0: en Afrique du Sud. Mais sachez que en Afrique du Sud, si le tableau que j'ai regardé est exact, le taux d'immigration est à 4%, Madame Latif. 4%. En fait, le deuxième en Afrique, c'est la Guinée équatoriale, et c'est 3 fois moins que nous. C'est 13,2%. Ces chiffres démontrent à suffisance que le Gabon a dépassé largement le seuil. Et qu'en réalité, on a perdu tout contrôle. Ce n'est pas normal. Le dire ne fait pas de nous des xénophobes, mais un pays qui veut garder son identité, qui veut garder et contrôler son économie, ne peut pas avoir un taux de 34%. C'est pas possible. C'est extrêmement grave. Il va falloir que les autorités prennent des décisions, mais rapidement. La situation devient incontrôlable. Parce que j'ai entendu un auditeur qui disait que le recensement n'a concerné que des étrangers en situation régulière. J'ai envie de dire non, c'est pas exact. Parce que ce recensement-là prenait également des étrangers en situation irrégulière. Mais la vérité, c'est que ceux qui sont en situation régulière ne vont pas se présenter devant les recenseurs. Et donc, ils ne seront pas comptabilisés. Donc, ce qui veut dire, in fine, que le taux de 34% peut s'avérer être plus que 34% en réalité. Et donc, ça devient une question primordial. Et comme l'a dit mon frère Stan, et ça je le dis depuis quasiment le début de la transition, on a l'impression qu'on fait du pilotage à vue. Quelles sont réellement les priorités de nos autorités? Quel est le plan d'action? Qu'est-ce qu'on fait? Regardez la situation du carburant, de la pénurie de carburant. On est là, on a.
1: Allô?
0: J'ai écouté le directeur général. Oui, allô?
1: Allez-y, oui.
0: Vous m'entendez?
1: Oui.
0: J'ai écouté le directeur général de la SGPP qui nous parlait de dimanche, mais qui nous parlait uniquement du gasoil. Il n'était pas question qu'il y ait également pénurie
1: Licence.
0: de l'essence. Mais comment on va évoluer comme ça? C'est incroyable, je reviendrai.
1: Merci de nous revenir. Nous étions là avec Monsieur Melchior, 066 21 91 16. 066 21 91 16. Nous avons atteint sûrement ou dépassé le seuil de l'immigration. Là, c'est bien dit, Monsieur Melchior. Lutte en ligne. Allô? Hein? Allô? Bonjour. Parlez un peu plus fort, s'il vous plaît.
2: Oui, je suis bien à Gabon.
1: Oui, c'est bien Gabon News. Allô?
2: Déjà, je vous souhaite un très bon retour.
1: Merci, mais nous n'avons pas un bon retour de votre côté.
2: Je disais.
1: Il s'en est allé ou voilà. On a pu interrompre cette communication parce que nous n'avons pas une bonne liaison. Monsieur, assurément, j'ai entendu, soit Antoine, ou bien revenez-nous. Auditeur au bout du fil. Allô?
3: Oui, allô, madame la.
1: Monsieur Simon qui nous revient, oui, allô?
3: Oui, c'est moi qui reviens. Moi, je pose la question, pourquoi on ne sait pas bien faire les choses dans notre pays? Pourquoi on ne sait pas faire les choses dans ce pays, madame Nati?
1: Expliquez-vous.
3: Moi, je ne comprends pas. Les gens ont les belles voitures. Ils ont les aides-camps. Ils ont tout ce qu'il leur faut. Ils dorment bien. Ils ont le courant 24 sur 24. Ils ont la nourriture 24 sur 24, madame Nati. C'est pourquoi le patron qui s'occupe de carburant dans ce pays pour aller au port, vous dit, chargez-moi tous les citernes. Il n'y a pas une citerne qui doit bouger, si on n'a pas chargé tous les citernes qui livrent partout, madame Nati. Ça pourquoi? Vous j'ai vécu beaucoup longtemps en Italie. Pourquoi ça coûte quoi pour charger tous les camions une bonne fois et livrer partout? Hein? Les gens ne trouvent qui là-bas pour chercher au carburant, s'il n'y a pas. Ça court quoi, madame Nati, pour dire garer tous les camions, les citernes, charger tous les dents et tout le monde décolle, on appelle la police, la gendarmerie, pour les accompagner par dans toutes les stations. Ça court quoi, madame Nati?

0: Google, on ne sait pas bien faire les choses dans ce pays, Madame Nati. Un camion qui aujourd'hui, on vient là, l'embouteillage qui aujourd'hui, c'est le même camion qui va encore retourner pour aller vers l'aéroport. Mais il faut qu'il quitte le window pour d'abord charger et repartir. Ça, Madame Nati, moi je ne comprends rien du tout. Moi, je ne comprends rien du tout. Pourquoi on ne sait pas bien faire les choses dans ce pays, Madame Nati? On sait que le camion manque, qu'est-ce qu'il faut? Tous les citernes, comptez tous les citernes, il y a combien de camions de citernes chargés, et puis on livre ça partout, ça coûte quoi, Madame Nati? L'on réfléchit comment c'est encore un autre problème. Non, moi, ça me tue l'épine. On ne peut pas nous fatiguer à longueur de journée comme ça, là. Maintenant, c'est maintenant l'essence, maintenant. On fait quoi, maintenant? Après l'essence, c'est quoi? On a d'abord l'eau, il n'y a pas. Le courant, il n'y a pas. L'essence, maintenant, le gazon, il n'y a pas. Tout, il n'y a pas. Mais on fait quoi, Madame Nati? Pourquoi on ne sait pas bien faire les choses dans ce pays, Madame Nati? Je suis à l'écoute, je vais revenir.
1: Restez à l'écoute, M. Simon, qui se lève sur un point important. Pas d'eau, pas de courant, pas d'électricité. Et
2: monsieur le président de la République, aujourd'hui, les malades du CHU d'Angoja, allez-y aux urgences, visitez les toilettes. On demande aux malades d'acheter des pots pour disséquer et uriner. Impensable. On leur demande, on leur attribue des ordonnances pour acheter des médicaments. Il n'y a pas de médicaments là-bas. En radiologie, IRM et autres, il faut se déplacer au niveau des cliniques à proximité de ce CHU ou voir la clinique Chambrier. Et là, il faut déplacer les malades ou le malade. Les toilettes sont dans un état. Pas possible. CHU. Allez-y visiter tous les CHU, y compris la mère et enfant, là, à Jeanne et Bobby. Allez-y voir l'insalubrité. Allez-y visiter. Ce n'est pas la façade qui compte. Ce n'est pas rénové ou bien quand vous allez leur rendre visite, rentrer dans des salles climatisées. Non. Visiter. Les sanitaires et autres. Visiter tout le monde.
1: Monsieur Jean-Félix, ça n'est allé. Merci encore à vous, Monsieur Jean-Félix. Auditeur en ligne. Allô?
3: Oui, allô, bonjour, Madame Nati.
1: Bonjour, Monsieur TG, 161.
3: Bonjour, bonne arrivée.
1: Merci, merci.
3: Comment ok, d'accord. Bon, je voulais un peu intervenir par rapport à l'hôpital général.
1: Oui, allez-y, on vous écoute.
3: Les brancardiers qui sont à l'hôpital général, Madame Nati, tu amènes un malade, mais on te dit qu'il n'y a pas la chaise. On t'envoie chez le bancadier dit que non, il n'a plus de chaises. Comment tout un hôpital comme CHU de Libreville, il n'y a pas de chaises pour transporter les gens, pour les déposer là où il faut aller pour se faire soigner. Le bancadier te dit, il est chef, hein, il te dit non, il n'y a pas de chaises, il ne peut rien faire. Parfois, tu ne les trouves même pas. Il faut d'abord faire tout l'hôpital général pour trouver une chaise. Les gens sont obligés de payer les chaises et mettre dans les voitures pour venir à l'hôpital général. C'est pas normal, au fait. C'est pas sérieux. Ce qui me dérangeait un peu, c'était ça.
1: Et merci encore à vous, TG. Et merci pour votre appel à 066-21-91-16. Sur la tribune des auditeurs, on parle des sujets qui turlupinent, des questions assurément qui taraudent votre esprit, qui ne se disent pas plus haut. Mais ici, on se dit, on le dit avec la manière et beaucoup de respect afin que l'autorité puisse recevoir ces différentes informations et voir comment remédier à la situation sociale de tous les Gabonais. 066-21-91-16, c'est bien notre numéro de téléphone et c'est pour nous joindre sur la 93.5, c'est bien notre fréquence modulée. Nous avons aussi notre site internet sur le www.gabonews.com. Vous pouvez aussi nous joindre de ce côté. 066-21-91-16, c'est bien notre numéro de téléphone. On parle bien aussi l'absence d'eau dans certains endroits, dans certains quartiers, et l'absence aussi d'électricité. Cet auditeur qui a pu appeler du côté de la carrière, disant que ça fait 3 jours aujourd'hui qu'ils n'ont pas d'électricité. On parle aussi des centrales de ce côté-là. On se demande vraiment si cette information s'avère juste pour tous les Gabonais, ou bien c'est une partie des Gabonais qui ont reçu leur électricité, et d'autres pas encore, ou bien les coupures vont s'intensifier ou s'arrêter définitivement. 066 21 91 16, c'est bien notre numéro de téléphone, et c'est ce qui vous permet d'être en contact avec cette plateforme. Donc, votre plateau quotidien qui vous permet de dire ce qui vous turlupine, c'est bien le 066 21 91 16 066 21 91 16, notre numéro de téléphone. Et on va repartir avec ce sujet aussi. Hein. On parlait déjà bien de l'immigration en première partie. Et là, on va revenir avec auditeur en ligne. Une fessine d'abord avant de prendre. Allô? Allô?
4: Allô?
1: Monsieur?
4: Oui, madame Nati. Alors, je vais poursuivre
1: Allez-y.
4: Allô?
1: Nous vous écoutons, monsieur Melchior.
4: D'accord. Je vais poursuivre. D'accord. Je vais poursuivre en vous partage et se rendre compte que le Sénégal, par exemple, le Sénégal, le taux d'immigration s'élève à 1%. Moi, je ne pouvais pas l'imaginer. Au Sénégal. Donc, c'est quasiment nul. Et pourtant, il y a la Gambie à côté. Hein. Mm-hmm. La Gambie qui est vraiment comme on a la Guinée équatoriale ici.
1: Oui.
4: Le Sénégal, c'est 1,5%. Madame Nati, le taux de 34%, je vais insister là-dessus, il est, mais en fait, c'est du jamais vu. C'est du jamais vu, ça. Et on comprend bien pourquoi, lorsqu'on est dans, on circule dans la ville, on peut facilement rencontrer nos frères venus d'ailleurs, à tout bout de champ. Donc, qui vont vous proposer un peu de citron, qui, au demeurant, sont musulmans pour la plupart, mais qui n'hésitent pas à rentrer dans des débits de boissons pour proposer leurs marchandises. Ce citron, personne ne sait exactement où on l'achète. Encore une fois, je ne suis pas xénophobe, mais à un moment donné, il y a le principe de réalité. On ne peut pas continuer comme ça. Vraiment, je ne sais pas si on réalise. C'est-à-dire, quand on essaie de comparer aux autres, je ne sais pas si on réalise combien de fois nous sommes arrivés à un point quasiment de non-retour. Et je répète, c'est une question d'identité. Si dans notre pays, on avait une politique d'intégration, assimilation, ils devaient se vivre en communauté, ils se marient entre eux, ils font tout.
1: Ça sera obligé d'interrompre cette...
4: Entre possible, vraiment. Je vais revenir, mais ce n'est pas possible.
1: Révélez-nous, M. Melchior, parce que nous avons quand même des coupures. On n'a pas pu saisir la fin de votre pensée. Pouvez-nous revenir à ce même numéro de téléphone ou aux... www.gabonews.com. On parlait aussi, on va parler aussi de la journée nationale. 8 heures au bout du fil. On va le prendre. Allô? Allô?
3: Oui, madame Nati.
1: Monsieur, la longue réflexion.
3: Madame Nati, j'ai une question. Qui a dit aux Gabonais que sans les étrangers, on ne peut pas vivre? Qui a dit ça? Citez-moi un peu le nom d'une seule personne.
1: Question.
3: Voilà. Qui nous a dit ça? Qui a dit ça? C'est écrit où? Que le Gabon, sans les étrangers, ne peut pas vivre.
5: Madame Nati, les autres ne peuvent pas chasser les autres chez eux et nous, on continue à garder ceux qui ne sont pas utiles. Je vous ai posé la question. Depuis qu'on attrape les étrangers dans les bateaux, les conteneurs au Gabon, à quel moment le CEDOC a fait partie, si on attrapait par exemple 50 étrangers, on considère qu'à l'instant T dont on les a attrapés, c'est des gens sans papier. Pourquoi on ne les met pas dans les avions pour les renvoyer chez eux? Mais ces gens-là, quand on les attrape, vous les gardez où? Je vais vous dire, allez-y à la cité de la marine. À la cité de la marine, allez-y là-bas. Un soir, on était en train de boire. Madame Nati, au Carrefour, imagine. On était en train de boire. C'était un samedi. Il était 3 heures du matin. On se retrouvait dans le quartier avec, je ne sais pas, peut-être près de 80-90 personnes au Carrefour, la pompe. Mais on s'est demandé, il y a quoi là-bas? Je vous le jure, je ne sais pas si c'est l'année passée. Demandez ça au marais. Tout d'un coup, c'est des gens qui étaient mouillés. Après un moment donné, boum, les gens ont disparu. Après, on a vu des militaires monter pour savoir si vous n'avez pas vu des gens ici. Donc ça voudrait dire que soit ils étaient déjà informés ou on les a alertés qu'il y a des gens bizarres dans le quartier. Vous voyez, tout ce monde-là, ils se sont éparpillés dans la nature. Ce sont eux, quand on parle de 34%, ils rentrent, ils s'éparpillent, ils ont des points de repère. Il y a des gens qui les accueillent à Mombouët. Vous allez aller dans tout le marché de Mombouët. Dites un peu au président de casser tout Mombouët. Je vous jure que vous allez voir des gens, des têtes des gens que vous n'avez pas idée. Si on casse seulement Mombouët, Petit Paris, je vous dis, vous allez découvrir des tanières, des gens dorment là-bas. Vous allez vous rendre que vous avez des gens dans le pays, ils sont plus nombreux que ceux qui ont les papiers, les cartes de séjour. Moi, je pense qu'au Gabon, nos autorités ont le droit. Si le Gabon est un état de droit.
1: D'accord. Ils sont allés. Merci encore. Monsieur Lalonde, réflexion.
5: Quoi, ça cause problème? Est-ce que ça va causer problème? Celui qui a la boutique ici, le Malien qui a la boutique, il vend la tomate, il nourrit. Celui-là, il est gars, il...
1: Allô? Ah oui, il est parti finalement. 066-21-91-16, c'est bien notre numéro de téléphone. 34%, comme disent certains auditeurs, le seuil est très élevé. Pourquoi ne pas mettre en place une politique d'intégration? Pose aussi la question, cet auditeur, pourquoi ne pas à ce moment mettre en place une politique d'intégration? Et l'autre qui peut se poser la question, savoir, est-ce que sans nos frères étrangers, le Gabon ne peut-il pas vivre, donc se développer ou se moderniser? 066-21-91-16, c'est bien notre numéro de téléphone et nous sommes là toujours et nous sommes de retour. On va toucher aussi ce point avec des personnes retraitées. Donc désormais, une journée nationale consacrée aux retraités et à la personne âgée. C'est déjà officiel, hein, le centre médical de gérontologie et gératrie de Mélène a accueilli le jeudi dernier, le jeudi 1er octobre 2026, la première édition de la Journée nationale du retraité de la personne âgée au Gabon. Cette initiative constitue une première dans le pays en consacrant une journée à la reconnaissance et à la valorisation des aînés. Placée sous le signe du partage et du bien-être, la rencontre a réuni résidents et personnel. Auditeur au bout du fil, allô?
6: Allô?
1: Allô, monsieur Wake qui nous revient.
6: Ok. Et donc pour finir, c'est vraiment un appel solennel que je lance aux autorités de leur dire. Si dans d'autres domaines où on vous attend, le domaine de l'eau, l'électricité, le transport, l'éducation, la santé, si là-bas c'est difficile, parce que ce sont des politiques qu'il faut mettre en place, si c'est trop vous demander. Mais pour ce qui est de la question de l'immigration, je pense qu'on n'a pas besoin d'avoir
7: une manne financière, on n'a pas besoin de, d'un investissement particulier. Je crois que là-bas, c'est une question de volonté politique et de décision à prendre. Donc vraiment, on vous demande de prendre vos responsabilités tout en respectant la dignité humaine. Mais là, c'est une question de préserver notre identité. C'est urgent. Il faut agir. Il faut bien agir. Il faut prendre des décisions. Il ne faut pas traiter les gens comme des indigents, non. Mais il faut agir. Parce que ce qu'on vit là, c'est inédit. C'est inédit, ça n'existe nulle part en Afrique subsaharienne. Ces taux-là, ce sont des taux très, très alarmants. Et en parallèle, essayer de mettre en place une politique d'intégration. Quelqu'un qui veut venir, il doit pouvoir bien parler la langue française, puisque c'est la langue commune. Il doit avoir un métier. Il faut contrôler. C'est pourquoi on parle souvent de la corruption dans notre pays. La corruption, elle est à tous les niveaux, Madame Nati. Elle est à tous les niveaux. Et il y a un auditeur qui a posé la question de savoir, mais lorsqu'il y a souvent des contrôles massifs, pour ne prendre que le cas de Libreville, quand on prend les personnes en situation irrégulière, où vont-elles ces personnes? La question qui se pose, est-ce qu'ils ne vont pas simplement régulariser leur situation auprès du CEDA en payant la carte de séjour? Et là, encore, se pose une question. Toutes ces personnes vont nous donner des identités parfois qui ne sont pas réellement les leurs. Parce qu'on ne peut pas vérifier. La personne est arrivée clandestinement. Donc, à un moment donné, il faut quand même taper du poing sur la table et prendre des décisions. Et je veux finir avec la question de la pénurie de carburant. Madame Nati, nos autorités ne sont pas surprises, de savoir qu'il y a un problème de pénurie. Mais qu'est-ce qu'on attend pour mettre des dispositifs? On a des forces de l'ordre. Qu'est-ce qu'on attend pour mettre un dispositif dans chaque station de telle sorte que les choses soient régulées? On attend quoi? Un incident? Pourquoi on est toujours en train de subir? Mais on dit gouverner, c'est prévoir. Je reviendrai.
1: Merci, M. Melchior, qui parle avec le cœur, hein, mesdames et messieurs, concernant sûrement la situation du pays. 076 21 91 16. Vous êtes bien sur la 93.5 dans le cadre de votre émission La Tribune des Auditeurs, les sujets qui vous piquent, qui vous taraudent votre esprit et qui vous turlupinent. Ça se passe sur cette plateforme. Au 076 21 91 16. Je disais tantôt que depuis le jeudi dernier, c'est rentré, hein, c'est officiel autant pour moi, donc la journée nationale consacrée aux retraités et à la personne âgée. Cette cérémonie s'est déroulée du côté de l'hôpital de Mélène où le ministre de la Santé était présent. Il y avait aussi sûrement le corps médical venu échanger, donc avec elle allait échanger avec les résidents et les équipes du centre. Donc les jeux, musique et convivialité ont rythmé cette édition. La journée a constitué un espace d'écoute donnant de la visibilité aux retraités vécus par les personnes âgées à leur attente et aux besoins liés à leur santé. Auditeur au bout du fil, allô?
8: Oui, allô, Madame Nati.
1: Monsieur Simon.
8: Oui, c'est moi qui reviens. Cette affaire des étrangers, là, Madame Nati, j'espère que Monsieur Ali Ben Bongo Ondimba, le président du Gabon, était encore là. Quand on parle de ces histoires des étrangers là. Que tu te levais un matin, tu trouves une autre figure. Tu te levais le matin, tu trouves une autre figure. On parlait ça à l'époque, Patrice Affaire était encore avec vous là-bas. On parlait de ça ici. Et les mêmes autorités sont toujours là. Donc ils ne voient pas que c'est pas bon, Madame Nati.
1: Question.
8: Et ces mêmes ne voient pas que c'est pas bon. Depuis qu'on a parlé, M. Ali Ben Bongo, on l'a chassé, il n'est plus là. Mais non.
1: Viens nous revenir, Monsieur Simon, assurément cours de crédit 066 21 91 16, notre numéro de téléphone. Et c'est sur le point de l'immigration que baigne sûrement cette émission de dire que ce n'est pas de la xénophobie, mais de...
9: Allô, Madame Natis, Alphonse Mba qui revient.
1: D'accord, Monsieur Alphonse, on vous prend. Allô.
9: En fait, vous venez de toucher un point clé, vraiment qui touche et qui mine. À savoir les retraités, journée. Je veux savoir, ce journée-là consacré, c'est pour les réunir afin de commencer à désengorger les dettes, ce qu'il est dû en attendant, ou bien d'une manière grosso modo, ou bien par tranche, ou bien je ne sais pas. Parce que, Madame Nati, nous écoutons tous, tout le temps, monsieur de, comment on l'appelle, Jean-Félix Dakanda. Hein, les déflactés depuis qui remontent et se retraitent là. Est-ce que ça ne serait pas mieux de commencer d'abord à rendre ce dernier-là humainement vivable? Beaucoup décèdent, beaucoup n'arrivent plus, ils chopent les AVC, attention et consorts, parce qu'ils n'ont pas dû à ce qu'ils reviennent. Madame Nati, est-ce que ça ne serait pas mieux d'essayer un peu de mieux faire? À savoir commencer à payer déjà ceux qui reviennent à tous nos grands frères et vieillards et vieux qui sont en retraite, cette rimage intérieure, cette dette intérieure. Est-ce qu'il n'est pas l'heure de commencer par là, que de se donner encore aux choses qui doivent demander de sommes vraiment parabuleuses pour dépenses qui n'a pas de revenus et qui ne rend pas l'être humain humainement vivable. Est-ce qu'il ne serait pas mieux de commencer à payer déjà nos retraités, toutes ces dettes intérieures qui datent depuis longtemps? Sur ce, que Dieu bénisse le Gabon, Alphonse Mba de Glace, je vous remercie.
1: 066 21 91 16, c'est l'émission qui continue. On va répondre en disant assurément que la cérémonie s'est déroulée du côté de l'hôpital général. Cette initiative qui constitue une première dans le pays en consacrant une journée à la reconnaissance et à la valorisation des aînés, place sous le signe du partage et du bien-être. La rencontre a réuni résidents et personnels autour d'un objectif commun, celui de rappeler la place des personnes âgées dans la société et l'importance de l'accompagnement. Donc la cérémonie s'est déroulée en présence du ministre José Tonto, le professeur Elsa Kana Joséphine Ayo, épouse Bivigou, venue échanger avec les résidents des équipes du centre. Jeux, musique et convivialité ont rythmé cette édition. La journée a constitué un espace d'écoute donnant de la visibilité aux réalités vécues par des personnes âgées, à leur attente et aux besoins liés à leur santé et leur bien-être. Cette journée présente un intérêt concret en ce sens qu'elle permet de rendre hommage aux retraités pour leur contribution au pays tout en attirant l'attention sur les enjeux du vieillissement, santé, réadaptation, j'y arrive, prévention et de la perte d'autonomie, accompagnement social et dignité nécessitent une attention de premier plan. Réunir les acteurs autour des personnes âgées pourrait valoriser une meilleure compréhension de leurs besoins et encourager les actions adaptées. Donc, la plupart de ces personnes vieillissantes sont du côté de Mélène. Donc, cette première édition traduit la volonté des pouvoirs publics d'inscrire l'accompagnement des personnes âgées dans la durée. Le ministre de la Santé entend accorder une attention particulière à la dignité, leur santé, leur réadaptation et leur qualité de vie. Cette journée constitue un rendez-vous pour maintenir le vieillissement dans l'espace public. Elle rappelle que la reconnaissance des aînés doit se poursuivre par une écoute régulière des soins sensibles et des dispositifs adaptés afin de faire de leur bien-être une occupation constante ou Gabon. 066 21 91 16, c'est bien notre numéro de téléphone. Nous avons encore au moins 2 à 3 minutes à passer ensemble. On peut prendre un auditeur. Allô? Il s'en est allé. 066 21 91 16, c'est bien notre numéro de téléphone. Donc, apportez bien-être aussi à ces personnes vieillissantes, sachant que nous, si on va vieillir, il faut prendre soin aussi de ces personnes. En dehors de ce point, on parlait aussi de l'immigration, 34%, c'est le taux qui a été révélé après le recensement général de la population qui s'est déroulé sur l'ensemble du pays, et le taux d'immigration s'est élevé à 34%, un seuil inquiétant, comme le soulignent déjà certains auditeurs, en interpellant les autorités à pouvoir mettre en place certaines politiques. Auditeur en ligne. Allô?
10: Oui, allô?
1: Allô, monsieur, bonjour.
10: Bonjour, madame. Bonjour. Alors, moi, je viens pour le sujet de l'immigration.
1: D'accord.
10: Je me prononce Israël. Je crois que c'est la première fois déjà sur l'émission.
1: Mm-hmm. Vous écoutez.
10: Alors, je vais être court, je ne serai pas long, vu déjà que l'émission est en train d'aller à sa fin. Je crois qu'il y a des moments où je me pose la question de savoir si nous gagnons quelque chose. Est-ce que nous sommes payés? Est-ce que nous avons, on va dire, récompensés par une organisation internationale lorsque nous acceptons ou bien nous recevons et nous acceptons que autant de nos frères étrangers sans papier restent dans le pays? Moi, je ne comprends pas. On voit bien dans d'autres pays comment ça se passe actuellement. Et c'est un danger parce qu'aujourd'hui nous sommes à 30%, mais d'ici 2030, nous serons à 50%, voire peut-être 60%. Et chose curieuse, je constatais, c'est que nous ne faisons pas, nous les Gabonais, nous ne faisons même pas beaucoup d'enfants, mais ce sont nos frères même expatriés qui sont ici, qui font même beaucoup d'enfants, et qui font tellement d'enfants, il y a beaucoup de binationaux déjà, il faut le dire. Déjà, parce qu'ils font des enfants aussi avec nos sœurs, et que je constate justement qu'ils font des enfants avec nos sœurs qu'ils n'épousent même pas. Déjà, ils ont au préalable, ils ont déjà leur femme, ils n'épousent même pas nos sœurs, et ça va encore plus loin. L'argent qu'ils travaillent ici, moi je ne comprends pas. Pourquoi notre État ne donne pas des lois comme quoi tout commerçant, tout homme d'affaires ou commerçant étranger ici devrait, n'est-ce pas, construire dans notre pays, devrait, n'est-ce pas, bâtir dans notre pays, laisser aussi des infrastructures dans notre pays. Mais on se rend compte que tous les vendredis ou les samedis, ils font des virements. Ils font des virements dans leur pays et ils construisent là-bas. Ils reviennent ici, ils partent pour construire, où ils envoient à leurs parents depuis le Gabon, où ils construisent là-bas, ils vont faire peut-être un mois, deux mois, ils épousent une deuxième ou troisième femme, ils reviennent avec leur femme ici. Moi, je crois que nos autorités doivent, n'est-ce pas, prendre la chose à bras le corps. Parce que ça appauvrit le pays, hein, même si on a souvent tendance à dire que le pays est riche. Mais attention, un jour, on va se retrouver comme certains pays qui sont devenus pauvres. Parce que moi, j'ai comme l'impression que les gens pensent que notre pays est riche, riche, riche, jusqu'à... Non.
1: Rapidement.
10: Ça va arriver un temps. Ça va arriver un temps si on ne prend pas des mesures. C'est pas normal que chaque week-end, il y a des virements colossaux qui se font à l'étranger. Mais c'est une manière de détruire le pays. On voit ça en Angleterre, exemple, en Angleterre, tout étranger qui a une activité commerciale investit en Angleterre. Ce sont des lois qu'ils ont établies là-bas en Angleterre. Des lois. On voit des chefs d'entreprise, on voit des petits commerçants. Et après demain, on va s'étonner qu'il y a un Malien qui a pris le pouvoir au Gabon. Mais moi, on va s'étonner qu'il y ait un malien qui a pris le pouvoir au Gabon, vu qu'il y a déjà, ils font des enfants à notre, ils donnent des enfants à notre sœur, qui n'épouse même pas, qui ne garde même pas bien, et les enfants sont là, abandonnés même, on cherche même le papa burkinabé malien, qui n'a même pas reconnu l'enfant. Merci. Donc, on doit vraiment mettre de l'ordre dans ce pays. Mm-hmm. Donc, c'est tout ce que j'avais à dire. Merci encore.
1: Merci encore à vous, monsieur. Merci pour votre intervention. C'est sur cette intervention, mesdames et messieurs, qu'on va se dire à nous revoir. Le rendez-vous est pris pour demain à 11h sur la 93.5 FM, Gabon News FM, donc le www.gabonnews.com, notre site internet. Vous pouvez aussi suivre la rediffusion de cette émission à partir de 20h. Nous n'avons pas de coupure d'électricité, bien sûr. Donc, c'est à partir de 20h, rediffusion aujourd'hui. Même. Toute l'équipe se joint à moi pour vous souhaiter un bel après-midi chez vous, une bonne suite de nos programmes sur Gabon News FM, la radio qui vous écoute.

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0: 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Ouais.
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0: 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Là. 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

Accusez, levez-vous, monsieur Socrate. Dimac Tailleur, né à Aubervilliers le 23 avril 79. Votre casier judiciaire porte mention de deux condamnations. Vol à main armée, séquestration, vous êtes renvoyé devant la cour d'assises pour tentative d'assassinat sur monsieur MacGregor, né à Saint-Denis. Lors de l'instruction, vous avez nié les faits.

0: président.
1: Très bien. Procureur, des questions? Non? Bon. Maître, c'est à vous. Des questions?
2: Monsieur le commissaire, vos états de service sont impressionnants. Vous ne comptez plus les arrestations seulement? Une affaire fait tâche dans votre dossier, accusation de corruption que l'IGS finit par classer. 6 mois à filer mon client, vous le dites vous-même, aucun résultat, rien à se mettre sur la dent.

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1: Mais en parlant de substances, êtes-vous toujours alcoolique?
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2: Vous êtes dans un tribunal, surveillez votre langage. Un nouveau témoin devrait intervenir à la barre, s'il vous plaît, je demande, pas chier.
3: Écoutez, moi j'ai tout vu, j'ai tout

0: c'est pas vrai.
1: Calmez-vous, c'est une tribunal là. Calmez-vous, je vais évacuer la salle. Calmez-vous, j'ai dit. Merci. Bon, nous allons poursuivre et passer aux réquisitions. À la barre, monsieur le procureur, c'est à vous.

délinquants qui jouent avec la justice. Afin de savoir vos enfants en toute sécurité, cet homme se doit d'être enfermé. Madame la Présidente, je requiers une peine de 8 ans d'emprisonnement et laisse la parole à la défense.

0: mémoire au lourd passé. Le dernier témoin est formel. Le crime n'a pas de couleur ni d'origine, vous êtes informé.
1: Merci maître, maintenant passons à l'accusé. Si celui-ci a quelque chose à ajouter, sachez qu'après nous délibérerons, monsieur Socrate.

0: 10 jours pour faire appel.
1: Mais qu'est-ce que tu me racontes là? Mais putain, là j'étais en train de m'en sortir. Mais va te faire foutre, c'est quoi cette justice de merde? Mais fais quelque chose de baveux là, mais qu'est-ce qu'il y a?
2: Connais-tu, ami, cette mélopée? Reconnais-tu, ami, cette épopée? Viens, viens, suis-moi au fin fond, au cœur même de la profonde canopée. Mesdames et messieurs, laissez-vous entraîner loin, loin là-bas dans la forêt interdite, celle des abeilles et des perroquets, sanctuaire des éperviers, tanière des lions d'or. Laissez-moi vous présenter le seigneur des oiseaux, la communauté de la harpe, la communauté...

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1: 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Bonjour à tous et bienvenue sur l'actualité de ce mardi 6 octobre 2026. Au sommaire, société faits divers. Drame évité au marché de Makouké, un nouveau-né retrouvé vivant dans des latrines. La stupeur a frappé les commerçants et les usagers du marché de Makouké à la suite de la découverte d'un nourrisson tout juste né, abandonné volontairement au fond de latrine publique. Alerté par des cris étouffés, des passants ont courageusement extrait le bébé qui a miraculeusement survécu à ce traitement inhumain. Pris en charge en urgence par les services de secours, l'enfant est hors de danger, tandis que les forces de l'ordre local mènent une enquête active pour identifier et retrouver la mère. Justice politique. Affaire des biens mal acquis, Justine Judith Lekogo monte au créneau pour défendre le CTRI. L'ancienne ministre Justine Judith Lekogo a brisé le silence dans le cadre du dossier complexe des biens mal acquis en prenant publiquement position en faveur des initiatives du président de la transition, Brice Clotaire, Oli Guinguema. Elle a fermement martelé que soutenir les actions de l'exécutif actuel ne relève pas d'une simple allégeance politique individuelle, mais d'une défense rigoureuse de la souveraineté nationale. L'ex-ministre insiste sur le fait que le véritable enjeu historique reste la restitution intégrale et transparente des richesses spoliées au peuple gabonais. Politique technologie. L'aveu audacieux du porte-parole de la présidence, l'usage d'un VPN en marge de la loi. Max-Olivier Aubame, le porte-parole de la présidence, a suscité de vives réactions au sein de l'opinion publique en admettant ouvertement utiliser un réseau privé virtuel dit VPN. Cette déclaration intervient dans un contexte national de fortes restrictions numériques exercées par les autorités. Le porte-parole a concédé avec une franchise surprenante que cette méthode flirte directement avec les limites de la légalité, relançant le débat sociétal sur l'accessibilité à Internet et l'exemplarité des hauts cadres de l'État. Économie, société. Pénurie du carburant à Libreville, la colère noire des agents du ministère du Pétrole. Alors que les automobilistes de la capitale subissent d'interminables files d'attente et passent des nuits blanches dans les stations-service pour s'approvisionner, la fronde a éclaté au sein même du ministère du Pétrole. Le collectif syndical des agents de la tutelle a publié un communiqué au vitriol dénonçant le manque criant d'anticipation et les défaillances de gestion logistique des autorités. Il pointe notamment du doigt l'absence des réformes structurelles pour moderniser les capacités de raffinage face au vieillissement des infrastructures nationales. Culture, faits divers. Le rappeur Pablito du Bonsaï interpellé après un faux vandalisme devenu viral. L'artiste gabonais Pablito du Bonsaï a été interpellé et auditionné par les services spéciaux à la suite de la diffusion massive d'une vidéo sur les réseaux sociaux le mettant en scène en train de saccager des étals au marché du PK11. Devant les enquêteurs, le rappeur a dû clarifier la situation en expliquant qu'il s'agissait de scènes de tournage pour son nouveau clip vidéo sorti de leur contexte par les internautes. Bien que le buzz ait créé une panique sur l'ordre public, l'affaire met en lumière les dérives des fausses informations sur le web national. C'est ainsi que prend fin ce Flash Info. Vous étiez avec Gwen Bilogué. Bonne suite de programme sur Gabon News, les 93.5 FM.
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